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1: Aux petites heures du 15 février 2017, le rappeur britannique Blanco et son acolyte Mr Max sont dans un taxi. La police les arrête, elle les fouille et elle trouve sur eux une arme chargée et un sabre japonais que Blanco tente maladroitement de cacher dans son pantalon. Les deux membres des Harlem Spartans sont condamnés à de la prison ferme. Pendant son séjour derrière les barreaux, Blanco entend un beat de baile funk. Ça l'inspire et il commence à intégrer des influences afro-brésiliennes à sa propre musique. Sa maison de disques Rushing, elle a du mal à percevoir le potentiel de ce son, mais Blanco insiste et il sort Pull Up, que vous venez d'entendre. Grosse tune et gros succès. Mauvais endroit, mais bon moment, et surtout, beaucoup de flair. Après Blanco, un trio, Solarge, Sir Spiro et Frisco, dans le mix de DJ Lean.

Assez rare pour être remarqué, assez abouti pour être salué, le producteur de Brighton, Etch, s'est attelé à produire un album qui est pensé comme tel, c'est-à-dire pas un simple collage de tracks, mais un voyage qui vous emmène à travers les méandres de son esprit et de ses diverses obsessions rythmiques. Titre de ce beau morceau, Heat Map, featuring Ems, cet extrait de l'excellent Scream of the Butterfly. Sur ce, Sesco, Duvel 19 et Scylla sur la 3.

C'est l'un de ces vétérans qu'on a à tort un peu oublié. Mais en 2024, Sunship est toujours là et armé de plusieurs nouvelles releases et d'un compte Instagram flambant neuf ouvert il y a quelques mois, l'un des papas de la UK Garage montre qu'il est toujours apte à faire sautiller devant et derrière les platines. À l'instant, une histoire de gros sous avec Shake One Two featuring MC RB et pour la suite, Jamie sur la 3.

Ce soir, au platine, les talentueux Rouhéry et DJ Lean. Pour clore en beauté cette émission, Rouhéry a emmené quelques-uns de ses vinyles les plus précieux, des pièces classiques de l'époque où la jungle et la drum and bass faisaient sautiller le monde en chœur. À l'instant, Just Jungle avec Wanna Say Yeah, et en ce moment, Gang Related and Mask avec le track intitulé Sky. La réponse est oui, on peut totalement être nostalgique d'une époque qu'on n'a pas connue.

C'était Les Métissages, une émission partagée solidairement et subsidiairement entre Rouhéry et DJ Lean. Merci de nous avoir suivis. Pour se quitter à contre-temps, on vous laisse avec Cyclone et Everywhere I Go. Bonne nuit et à demain.

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1: 4 heures.
2: Hélène Créanbulle. La conseillère d'État vaudoise Valérie Dietli réaffirme aujourd'hui dans la presse qu'elle ne démissionnera pas malgré une instruction pénale pour abus d'autorité et plusieurs rapports critiques. Dans un entretien accordé au Matin Dimanche, elle assure ne pas rester en fonction pour bénéficier d'une rente à vie. Si les circonstances faisaient que j'y ai droit, je renoncerais de toute façon à cette rente, précise-t-elle. La ministre dit également vouloir terminer la législature en se concentrant sur les enjeux de la population. Elle ajoute qu'à 33 ans, elle entend poursuivre sa carrière politique et professionnelle au-delà de son mandat actuel. La Bulgarie a remporté hier soir l'Eurovision avec la chanteuse Dara et son titre Bangaranga, un hymne à la fête et à l'émancipation. Elle s'impose avec 516 points devant le candidat israélien Noam Betan. La finale a réuni 25 artistes lors d'un spectacle de plus de 2 heures. La Suisse était absente de cette finale. La bernoise Veronica Fusaro n'a pas réussi à se qualifier avec sa chanson Alice. Cette 70e édition a par ailleurs été marquée par des appels au boycott en raison de la présence d'Israël. 5 pays, dont l'Espagne, l'Irlande et les Pays-Bas, ont décidé de ne pas participer à l'événement. 2 matchs, 2 victoires. L'équipe de Suisse de hockey sur glace a effectué un démarrage parfait au championnat du monde. Elle s'est imposée 4-2 face à la Lettonie hier soir à Zurich. Les hommes de Jean Cadieux enchaînent donc un week-end solide. La Suisse bénéficie désormais d'un jour de repos ce dimanche. Elle affrontera l'Allemagne demain soir. En tennis, Yannick Sinner et ses tifosi ont tremblé hier pendant une interminable demi-finale disputée sur 2 jours. Mais il sera bien en finale aujourd'hui du Master 1000 de Rome. Le numéro 1 mondial qui collectionne les victoires, titres et records est passé par tous les états contre Daniil Medvedev, qui l'a fini par faire capituler 6-2, 5-7, 6-4. Et il affronte ce dimanche en finale le Norvégien Casper Ruud. Le temps sera bien ensoleillé aujourd'hui en plaine et en Valais, plus nuageux le long du Jura. La limite pluie-neige se situera vers 1600 mètres. Côté température, il fera minimum 2 degrés en plaine, maximum 18 degrés. Demain, lundi, retour d'un temps très nuageux avec des pluies arrivant par l'ouest dès le matin. Il ne fera pas plus de 15 degrés en plaine.
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1: 5 heures. Hélène Créanbulle.
2: La Bulgarie a remporté la 70e édition de l'Eurovision avec la chanteuse Dara et son entraînante Cantine Bangaranga. Elle s'est imposée avec 516 points devant le candidat israélien Noam Betan. La Roumanie, elle, a obtenu la 3e place du classement. La finale a réuni 25 artistes dans un spectacle de plus de 2 heures marqué par un important déluge pyrotechnique. La Suisse était absente de cette finale. La Bernoise Véronique Fusaro n'a pas réussi à se qualifier en demi-finale avec sa chanson Alice. Cette édition a également été marquée par des appels au boycott en raison de la présence d'Israël. La conseillère d'État vaudoise Valérie Dietli réaffirme qu'elle ne démissionnera pas malgré une instruction pénale pour abus d'autorité et plusieurs rapports critiques. Dans un entretien accordé au Matin Dimanche, elle assure ne pas rester en fonction pour bénéficier d'une rente à vie. Si les circonstances faisaient que j'y ai droit, je renoncerais de toute façon à cette rente, affirme-t-elle. La ministre dit vouloir terminer la législature en se concentrant sur les enjeux de la population. Elle ajoute qu'à 33 ans, elle entend poursuivre sa carrière politique et professionnelle au-delà de son mandat actuel. Le porte-avions américain Gerald Ford est rentré hier aux États-Unis après 326 jours de mission en mer. Un record pour ce type de bâtiment. Déployé notamment au Moyen-Orient avant le début de la guerre en Iran, il rejoint son port d'attache de Norfolk sur la côte est du pays. Selon le Pentagone, il s'agit de la plus longue mission jamais réalisée par un groupe aéronaval depuis la guerre du Vietnam. Inacceptable, ce sont les termes utilisés par le président de la Confédération, Guy Parmelin, pour qualifier les nouveaux droits de douane de l'Union européenne sur l'acier. Dans une interview accordée à SRF, il a mis en garde la présidente de la Commission européenne, Ursula von der Leyen, contre un possible autogol. Selon lui, ces mesures pourraient pénaliser les chaînes d'approvisionnement suisses, notamment dans le secteur spatial. Les nouvelles restrictions doivent entrer en vigueur le 1er juillet. Le temps sera bien ensoleillé aujourd'hui en plaine et en vallée. Il sera plus nuageux le long du Jura. La limite pluie-neige se situera vers 1600 mètres. Côté température, il fera minimum 2 degrés en plaine, maximum 18 degrés. Demain, lundi, retour d'un temps très nuageux avec des pluies arrivant par l'ouest dès le matin. Il ne fera pas plus de 15 degrés en plaine.
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0: 6h. Hélène Créanbulle.
1: L'Organisation mondiale de la santé a déclaré aujourd'hui une urgence internationale face à l'épidémie d'Ebola. Il s'agit de son niveau d'alerte le plus élevé. L'épidémie touche la République démocratique du Congo et l'Ouganda. La RDC avait déjà été confrontée à une précédente épidémie d'Ebola entre août et septembre 2025. Elle avait fait au moins 34 morts. En Italie, 8 personnes ont été blessées hier après-midi à Modène après qu'un automobiliste a foncé sur des piétons dans le centre-ville. 4 blessés sont dans un état grave. Selon le maire de la ville, le conducteur aurait volontairement visé le trottoir avant de terminer sa course dans une vitrine. Des témoins affirment qu'il tenait une arme à la main et aurait tenté d'attaquer des passants. Pour l'heure, les autorités n'ont pas encore déterminé s'il s'agit d'un attentat. La Bulgarie a remporté hier la 70e édition de l'Eurovision avec la chanteuse Dara et son entraînante Contine Bangaranga. Elle s'est imposée avec 516 points devant le candidat israélien Noam Betan. La Roumanie a, elle, obtenu la 3e place du classement. La finale a réuni 25 artistes dans un spectacle de plus de 2 heures. La Suisse était absente de cette finale. La Bernoise Veronica Fusaro n'a pas réussi à se qualifier avec sa chanson Alice. Cette édition a également été marquée par des appels au boycott en raison de la présence d'Israël. Valérie Dietli maintient le cap. La conseillère d'État vaudoise affirme qu'elle n'a pas l'intention de quitter son poste malgré l'instruction pénale pour abus d'autorité ouverte à son encontre. Dans un entretien accordé au Matin Dimanche, elle nie également rester en fonction pour toucher une rente à vie. Elle assure qu'elle y renoncerait si nécessaire. La ministre vaudoise dit vouloir poursuivre son travail jusqu'à la fin de la législature. 2 matchs, 2 victoires. L'équipe de Suisse de hockey sur glace a effectué un démarrage parfait au championnat du monde. Elle s'est imposée 4-2 face à la Lettonie hier soir à Zurich. Les hommes de Jean Cadieu enchaînent donc un week-end solide. La Suisse bénéficie désormais d'un jour de repos ce dimanche. Elle affrontera l'Allemagne demain soir. Le temps sera bien ensoleillé aujourd'hui en plaine et en Valais, mais plus nuageux le long du Jura. La limite pluie-neige se situera vers 1600 mètres. Côté température, il fera minimum 2 degrés en plaine, maximum 18 degrés. Demain, lundi, retour d'un temps très nuageux avec des pluies arrivant par l'ouest dès le matin. Il ne fera pas plus de 15 degrés en plaine.
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2: Désavouée par son gouvernement et visée par une enquête pour abus d'autorité, la vaudoise Valérie Dietli refuse de démissionner dans le matin dimanche. La conseillère d'État assure qu'elle renoncera de toute façon à sa rente à vie de 39 000 francs. La ministre est sous pression après avoir utilisé 10 000 francs d'argent public dans un accord secret pour faire retirer une plainte. Deux matchs. Deux victoires. L'équipe de Suisse de hockey sur glace a effectué un démarrage parfait au championnat du monde. Elle s'est imposée 4-2 face à la Lettonie hier soir à Zurich. La Suisse bénéficie désormais d'un jour de repos ce dimanche. Elle affrontera l'Allemagne demain soir. Jacques Moretti, exploitant du bar Le Constellation, avait initialement échoué à l'examen du brevet de cafetier en 2011, notamment en droit de l'hôtellerie et en normes d'hygiène et de sécurité. Il a obtenu son diplôme lors d'une seconde tentative, écrit le Sonntag Zeitung. Par la suite, il y a eu plusieurs démêlés avec les autorités, emploi de travailleurs sans permis, vente d'alcool à des mineurs et problèmes d'hygiène constatés en 2022. Et puis dans la NZZ am Sonntag, l'organisme de perception de la redevance audiovisuelle Seraph a envoyé plus d'un million de rappels en 2025, en record. Plus d'un quart des ménages suisses ont reçu au moins une sommation payante. Les revenus liés aux frais de rappel et de poursuite atteignent près de 6 millions de francs. L'OMS déclenche son deuxième niveau d'alerte face à l'épidémie d'Ebola en République démocratique du Congo sans pour autant déclarer l'urgence pandémique, en cause un variant sans vaccin qui tue jusqu'à un malade sur deux. L'Union africaine recense déjà 88 morts pour 336 cas suspects, avec un malade identifié dans la capitale Kinshasa et un premier décès en Ouganda voisin. Ça fait craindre une éventuelle propagation. Moins d'une semaine après la fin de la trêve, des frappes massives de drones ont visé Moscou cette nuit. Bilan 3 morts et 12 blessés. Une attaque exceptionnelle pour la capitale située à 400 km du front, même si la Russie affirme avoir abattu plus de 500 appareils. Vendredi déjà, Volodymyr Zelensky revendiquait le droit de frapper des sites stratégiques russes pour assécher le financement de la guerre. Victoire surprise de la Bulgarie hier à l'Eurovision à Vienne. La chanteuse Dara s'impose avec son titre Bangaranga, une première historique pour le pays. Elle devance l'Israélien Noam Betan, propulsé deuxième par le public sous les huées de la salle. La Roumanie complète le podium, un climat sous tension pour cette 70e édition, déjà boycottée par 5 pays dénonçant la présence d'Israël. Et puis la météo avec un temps largement ensoleillé en plaine et en vallée, avec quelques nuages le long du Jura où une averse isolée reste possible sur les crêtes. Température agréable jusqu'à 18 degrés en plaine.
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1: Les contrôles se renforcent à l'hôpital universitaire de Zurich après l'affaire Maisano. La NZZ am Sonntag révèle qu'une dizaine de nouveaux conflits d'intérêts ont été identifiés parmi les médecins. Plusieurs violations ont été sanctionnées dans la plus stricte confidentialité. Face à ces liens problématiques entre le corps médical et l'industrie des technologies médicales, Zurich et les HUG de Genève envisagent désormais d'imposer des registres de transparence. Et puis toujours selon le journal, la technologie suisse continue d'équiper les drones russes. La présidence ukrainienne dénonce 90% de ces appareils contiendraient des pièces helvétiques. Selon des données douanières, près de 30 000 livraisons issues de 5 entreprises suisses auraient atteint la Russie depuis le début de la guerre via des intermédiaires ou des réseaux de contrebande. Le secrétaire d'État à l'économie, le SECO, assure être conscient du problème et en contact avec les sociétés concernées. Justement sur le front, la Russie qui a subi cette nuit l'une des attaques de drones les plus massives du conflit, Moscou affirme avoir abattu plus de 550 appareils au-dessus de 14 régions et de la Crimée. Cette escalade survenue moins d'une semaine après la fin de la trêve a fait 3 morts et 12 blessés près de la capitale vendredi. Volodymyr Zelensky revendiquait justement le droit de frapper des sites stratégiques russes. Désavoué par son gouvernement et visé par une enquête pour abus d'autorité, la vaudoise Valérie Dietli refuse de démissionner. Dans le matin dimanche, la conseillère d'État assure qu'elle renoncera de toute façon à sa rente à vie de 39 000 francs. La ministre est sous pression après avoir utilisé 10 000 francs d'argent public dans un accord secret pour faire retirer une plainte. Le Grand Conseil vaudois a voté une résolution en avril appelant formellement la conseillère d'État âgée de 33 ans à démissionner. Trois mastodontes technologiques américains préparent une entrée en bourse historique. SpaceX d'Elon Musk dès juin, suivi par les géants de l'intelligence artificielle OpenAI et Anthropic. Valorisés à peu près 1000 milliards de dollars chacun, ce trio pourrait lever 200 milliards sur les marchés, un record absolu dans un contexte économique pourtant tendu. Les spécialistes mettent déjà en garde les investisseurs contre la très forte volatilité de ces futurs titres. En vol Qantas reliant Melbourne à Dallas a dû être dérouté vers Tahiti à cause d'un passager violent. L'homme a mordu un membre d'équipage avant d'être maîtrisé par d'autres voyageurs en plein vol. Arrêté à l'atterrissage, l'individu est désormais interdit de vol à vie sur la compagnie australienne. Et puis la météo tend largement ensoleillée en plaine et en vallée avec quelques nuages le long du Jura où une averse isolée reste possible sur les crêtes. Température agréable jusqu'à 18 degrés en pleine. Demain, changement d'ambiance, ciel très nuageux avec des pluies dès le matin par l'ouest, l'après-midi des averses au nord des Alpes, parfois orageuses, alors que le Valais profitera de quelques éclaircies.
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4: Et bonjour les amis, nous sommes dimanche matin, il est un peu plus de 8h, vous nous rejoignez ici sur RTS Couleur 3, c'est Soulmate, vous le savez, la matinale du week-end, celle qui vous propose un peu de soul, un peu de R&B, un peu de hip-hop, un petit peu de pop, mais léger, juste histoire de vous accompagner durant ces 3 heures, on est ensemble et c'est Fred Schuder qui s'occupe de la programmation. Bonjour à vous et bienvenue. Eh ben voilà le petit au grand chapeau avec la belle voix, Jamiroquai, a.k.a. JK.

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0: 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Tchou!
4: Tchou! Eh ben, santé. Voici un petit sugar daddy.

Vous l'aurez reconnu, c'était D'Angelo qui manque cruellement au monde de la musique. Certainement aussi à la femme avec qui il était, puisque ce morceau s'appelait Sugar Daddy. On vous voit.

0: Derrière ce morceau de The Heavy, on retourne vers la matinale, mais de la semaine cette fois, avec Stéphane Laurenceau.
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2: Eh non. Non, non, non, bonjour mesdames, bonjour mesdemoiselles et bien sûr, salut les filles. Moi c'est Patrick Burnel, voilà, je me présente, je suis artiste au chapeau et sosie non officielle d'un chanteur français populaire dont je préfère taire le nom tellement son actualité fait mal à ma carrière. Franchement, je suis dégoûté quoi. Autant j'ai pas été surpris par Strauss-Kahn et Depardieu, mais là, d'imaginer mon idole à côté de l'abbé Pierre, ça fait tout drôle. C'est pour ça qu'en guise de protestation, c'est la première fois que je vais chanter avec cette voix à la radio, soyez clément. Mais en guise de protestation, j'ai allongé ma déception sur une partition à l'encre de mon cœur meurtri, tu vois. Ça s'appelle Place des petits hommes.

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Deep à l'instant, titre de cette chanteuse qui s'appelle Girlfriend, chanteuse R&B. Ce single vient de sortir et ça n'a absolument rien à voir avec le groupe Girlfriend, qui est un groupe de chanteuses australiennes. Non, pas la même chose. Après Houston, Pokora et Rife, voici Matt Corby, All That I See.

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1: Comme Michael Jordan, son nom est composé de deux prénoms. Mais son dada, lui, c'est pas les ballons, c'est les bouliers. On calcule avec Blaise Pascal cette semaine.
2: J'aime pas les maths.
1: Eh bah tant pis pour toi. Blaise Pascal naît à Clermont-Ferrand en 1623 d'un père qui s'appelle Étienne. Eh, ça devait bien rigoler à la maison. À la tienne, Étienne, à l'aise Blaise, mais où est donc Raoul? Enfin, ça n'a pas rigolé longtemps. Puisque la mère, Antoinette Bégon, qui au passage déteste les insectes, décède alors que Blaise n'a que 3 ans. À la tienne, Étienne se voit contraint d'élever seul ses 3 enfants. Il a aussi 2 filles et il le fait sans rechigner.
3: Ça dépend des jours, tu sais.
1: Il déménage à Paris avec ses gosses et s'occupe personnellement de l'éducation de Blaise qui très tôt fait montre d'une intelligence bien au-dessus de ma moyenne.
4: C'est pas difficile.
1: À 11 ans, Blaise se passionne déjà pour les sciences et il écrit son premier ouvrage sur la physique des sons, les vibrations, les ondes, tout ça. À 16 ans, il écrit un traité sur les coniques. C'est con, à une lettre près, on aurait pu se marrer. Et puis à 18 ans, ce génie précoce conçoit la pascaline. À ne pas confondre avec la mescaline dont abuse Paul Mescal, la pascaline est une des premières machines à calculer. Elle est capable de faire des additions et des soustractions.
5: Génial, non ?
6: Ah ouais. Ah ouais.
1: Son intelligence précoce impressionne les pointures du moment, notamment le 37, le 44 et René Descartes, notamment le valet de pique et l'as de cœur.
7: Cette fille est dangereuse.
1: Mais pas tant que ça, en fait.
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Certains diront que ce sample est celui de Janet, mais non, l'original c'est Michael Wyckoff, Looking Up to You, qui a été repris par Smoke Desert, Wiz Khalifa à l'instant et Currency.

0: L'ex-femme de Notorious B.I.G. à l'instant, Faith Evans avec Talib Kweli, l'ex-partenaire de Mos Def, a.k.a. Yacine B., avec qui il tourne en ce moment un peu partout.
1: Bonjour.
2: J'aime bien. Salut. Salut Jones. Comment tu vas?
1: Super bien, vous?
2: Ça va bien, merci.
1: J'ai une petite question pour vous.
2: S'il te plaît.
1: Qui ici, à cette table, écoute encore des albums en entier du début à la fin?
2: Ouh, moi j'aime bien quand même.
1: Vraiment?
2: Ouais, moi j'aime bien.
1: Non, vous faites plaisir.
2: Toi, tu, c'est le genre de truc que tu fais aussi?
1: Alors oui, mais de moins en moins. Pourquoi? Parce que déjà, il sort autant de musique en un jour que durant toute l'année 1989.
2: Oui. Une année.
3: C'est précis.
2: Non. Par jour, il y a.
1: Par jour, il sort autant de morceaux et de musique que durant toute l'année 1989. Donc forcément, ah ouais. Peut-être un petit peu plus de peine.
2: Il produisait moins en 1989, c'est
4: la
2: ça?
4: La chute du mur,
1: un petit peu quand même.
2: Qu'après la production musicale.
3: La chute du mur.
1: Non, mais les moyens de production ont forcément fait accélérer les productions de manière générale. Puis aussi, on consomme la musique de manière complètement différente. Et d'ailleurs, il y a un phénomène qui est assez intéressant, c'est que les albums aujourd'hui ont de plus en plus de morceaux. Il y a beaucoup d'albums qui ont 30 et 35 morceaux. Pourquoi, selon vous?
2: C'est pour donner de plus en plus
4: TikTok,
2: envie aux
4: les jeunes.
2: Ah, tu crois que c'est ça?
3: Ah, ils sont ouais. Plus courts.
1: Très juste. Non, il y a de plus en plus de morceaux. Alors effectivement, ils sont un petit peu plus courts, mais surtout, il y en a beaucoup plus par album. Avant, il pouvait y avoir 10-15 morceaux.
3: Ouais.
1: Aujourd'hui, il y a jusqu'à 30 à 35 morceaux pour un album.
2: 35 morceaux.
5: Et puis, il y a beaucoup plus de troubles de l'attention aussi. On écoute, on passe au suivant.
1: Aussi, ah. Effectivement, c'est effectivement les moyens de consommation et surtout, ben, tu disais, TikTok, on peut les écouter différemment, les playlists, les recommandations et les algorithmes font que plus on envoie les morceaux partout, plus
4: il y en a bien
1: ils
4: un
1: ont
4: qui va
1: de la chance, exactement, de marcher un jour ou pas. Donc voilà, et la vraie question c'est, est-ce que les albums sont encore conçus aujourd'hui pour être écoutés du début à la fin ou pas?
2: Moi je pense qu'il ne faut pas que les artistes ils cèdent à la sirène de l'algo et qu'on garde un peu, parce que je ne sais pas si vous avez vu passer ce truc. Adèle, la chanteuse, elle avait dit à Spotify, vous arrêtez maintenant de mélanger les titres quand on écoute des albums, il faut que les écoutes de A à
1: Z. Dans un ordre,
2: ouais.
1: Un ordre bien précis. Et c'est iTunes aussi qui a changé ce problème-là, parce qu'au départ, on pouvait acheter que des albums. Et après, à un moment donné, on a commencé à pouvoir acheter tel ou tel morceau sur un album. C'est ça qui a aussi changé la chose.
4: Adèle, je préfère dans le désordre en plus. Hein.
2: Toi, t'écoutes pas du Adèle, t'écoutes du Léléa.
4: Après les joyeux, après les tristes, on dirait vraiment quelqu'un qui est.
3: Bipolaire.
4: Bipolaire, ok. Grandette, quoi.
1: Et pourtant, si on regarde certains albums classiques, grands classiques, comme le premier album de Nas, c'est 10 morceaux, ou Michael Jackson Thriller, c'est seulement 9 morceaux.
4: Ouais.
1: Donc effectivement, les choses ont changé. Alors pas parce que c'était mieux avant, hein, surtout pas, mais juste parce qu'à l'époque, les albums étaient pensés différemment, les morceaux étaient triés. Il avait utilisé une quantité de morceaux, il ne gardait que le meilleur. Et puis aujourd'hui, ben sur effectivement, enfin à l'époque, on les écoutait du début à la fin. Aujourd'hui, la musique, on la picore. On va choisir des moments, des morceaux juste pour un instant, pour des moments, juste pour vivre un petit peu, peut-être parce qu'on a un petit peu moins de temps aussi.
3: Pour bien accompagner chaque story aussi.
5: C'est un buffet.
3: Pour
5: bien
2: accompagner. C'est vrai qu'on fait, de la Zika Story en fait.
3: Ah ouais.
1: On fait de la Zika Story, mais alors c'est pas forcément négatif, ça veut juste dire plus d'accès, plus de découvertes, plus de possibilités pour les artistes à percer aussi, avec peut-être éventuellement aussi un peu plus de morceaux moyens. Avant le tri se faisait.
2: Sur la qualité.
1: Sur la qualité. Mais le paradoxe reste assez fou parce que plus notre attention devient courte, si on parlait du trouble d'attention, plus les albums deviennent longs. Et du coup, la vraie question pour terminer, c'est est-ce qu'on reviendra peut-être à des albums qu'on écoute du début à la fin, comme tu le disais, ou est-ce qu'aujourd'hui la musique est devenue un flux permanent ?

0: Voilà, pour toutes celles et ceux qui sont stressés, qui ont besoin qu'on leur rappelle que tout va bien se passer. C'était Bob.
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2: Et nous démarrons ce deuxième épisode sur Blaise Pascal avec cette question qui brûle toutes les lèvres gercées. Blaise Pascal est-il l'ancêtre de Pedro Pascal? Eh bien oui, évidemment. D'ailleurs, ils ont le même nez.
3: Tu sais quoi, je me casse.
2: Mais non, pars pas, monsieur. On va parler de l'existence du vide. Après avoir étudié les sons, les vibrations, les coniques sans THC et créé une calculatrice, Blaise Pascal, 24 ans, se lance dans une série d'expériences sur le vide. Faut savoir qu'en 1647, le vide est un sujet sensible chez les savants. René Descartes, pour ne citer que lui, parce que j'ai pas d'autres exemples sous la main, refuse l'idée du vide dans la nature. Et pas parce qu'il est écolo. Aujourd'hui, Descartes est devenu obsolète avec l'avènement des GPS, mais à l'époque, on l'écoutait. Enfin, à part Blaise Pascal, qui a son petit caractère et son petit matériel.
4: Je veux dire qu'il emmerde toujours autant le monde, celui-là.
2: Avec son baromètre, il grimpe au sommet du Puy de Dôme et prouve que la pression atmosphérique change et donc que le vide existe. Dans ta gueule, René.
5: Un peu de respect, merde.
2: Blaise Pascal s'intéresse ensuite au triangle.
4: Pourquoi faire?
2: Bah parce qu'il est passionné par les jeux de hasard. Et le triangle arithmétique, qu'on appellera plus tard le triangle de Pascal, permet d'analyser les combinaisons possibles et donc les probabilités.
6: Mais ça me fait une belle jambe.
2: Le savant fréquente à l'occasion les salons parisiens où il échange avec ses pairs, qui au passage ont autant de chances de sortir que les impairs au lancer de dés. Mais les divertissements mondains et les discussions entre scientifiques commencent à le fatiguer vers 16h54. Ah non, faute de H, c'est 1654. Blaise se met à trop réfléchir et une question lui turlupine l'hypophyse. À quoi ça sert tout ça? Eh ben, à apprendre des trucs en s'amusant.
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0: Bonjour monsieur, vous connaissez Jiggy Jones?
1: Non.
0: Non, c'est le matin sur Couleur 3 le samedi.
1: Ouais.
0: Vous en avez rien à branler. D'accord.

J'adore, c'est aussi ça la radio. Tout le monde s'en tape le cul de savoir qui vous êtes et ça fait du bien. Vive l'anonymat dans un monde où on ne fait que de se mettre en avant sur les réseaux sociaux. C'était Georgia Smith à l'instant, The One.

Laws à la base, Very Special, sorti en 1981, repris quelques années plus tard par Big Daddy Kane et Spinderella. Et là, à l'instant, J-Lo qui tentait tant bien que mal de chanter ce refrain sur ce morceau avec LL Cool J. Ouais.

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2: Les États-Unis rétablissent les sanctions contre le pétrole russe. La suspension de ces mesures économiques a pris fin hier. Washington a donc choisi de ne pas la renouveler. Instaurée à la mi-mars pour freiner la hausse des prix de l'or noir liée à la guerre en Iran, cette pause était très critiquée par Kiev. Volodymyr Zelensky y voyait un moyen pour Moscou de financer son offensive. La Russie affirme avoir subi cette nuit l'une des attaques de drones ukrainiennes les plus massives en 4 ans de guerre. Au total, Moscou affirme avoir abattu 556 appareils ukrainiens à travers le pays. Le bilan fait état d'au moins 4 morts dans les régions de Moscou et de Belgorod, ainsi que de 12 blessés. Berne veut restreindre drastiquement la publicité pour les aliments trop gras, sucrés ou salés, ciblant les enfants. Selon la NZZ am Sonntag, l'Office fédéral de la sécurité alimentaire négocie des interdictions strictes autour des écoles, à la télévision et en ligne. Si l'industrie se dit prête à des concessions, elle réclame des exceptions pour Noël et Pâques, ce que l'administration suisse refuse. Les discussions reprendront le 26 mai. Une entrée en vigueur en 2027 pourrait être envisagée. Jacques Moretti, exploitant du bar Le Constellation, avait initialement échoué à l'examen du brevet de cafetier en 2011, notamment un droit de l'hôtellerie et en normes d'hygiène et de sécurité. Il a obtenu son diplôme lors d'une seconde tentative, écrit le Sonntag Zeitung. Par la suite, il y a eu plusieurs démêlés avec les autorités, emploi de travailleurs sans permis, vente d'alcool à des mineurs et problèmes d'hygiène constatés en 2022. En hockey sur glace, début de tournoi parfait pour l'équipe de Suisse de hockey sur lors de son mondial à domicile. Les Helvètes ont signé une deuxième victoire en 2 manches en battant la Lettonie 4-2 hier soir. L'attaquant Damien Ria a été le grand artisan de ce succès grâce à un doublé. Après une journée de repos ce dimanche, la sélection de Yann Cadieux affrontera l'Allemagne demain soir. À l'Eurovision, victoire historique pour la Bulgarie lors de la 70e édition du concours à Vienne. Déjouant les pronostics, la chanteuse Dara a réalisé le grand chelem en reportant à la fois le vote des jurés professionnels et celui du public avec son titre survitaminé Bangaranga. Israël et la Roumanie complètent le podium. Aujourd'hui, le temps, il est bien ensoleillé avec quelques nuages sur le Jura. Maximum 17 degrés demain, lundi. Nuageux avec des averses. Il fera un peu plus frais avec des températures qui peuvent arriver jusqu'à 15 degrés.
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6: Mais est-ce que ça passerait pas super vite cette émission? Nous sommes déjà dans la deuxième heure, il est un peu plus de 9h. Bonjour à vous si vous nous rejoignez, Soulmates, c'est comme vous voulez. On passe 3 heures ensemble, mais tranquille, hein, parce que c'est le matin et c'est le week-end. Donc on va pas se péter une durite, on va juste se faire plaisir à écouter le choix musical de Fred Studer. Le reste, ça vous appartient.

Brent Fayaz à l'instant avec Tommy Richman et Felix. Et les trois sont énervés. Heureusement, ils transforment ça en musique. Voilà un autre qui sait bien manier les mots sur de la musique. Voici Claude, Claude MC aka MC Solar.

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1: Aujourd'hui, Sofiane Pamart. Née le 25 avril 1990 à LM dans le Nord, Sofiane Pamart est un pianiste français connu pour ses collaborations avec des rappeurs belges et français. Un homme extrêmement talentueux à qui tout réussit, au point même de provoquer de l'énervement. Parce que franchement, entre nous Sofiane, tous ces succès, t'en as pas marre ?
2: Qu'est-ce que ça peut te foutre à toi ?
1: Fils de Fianso, un rappeur des banlieues, et de Sofia Loren, une actrice de cinéma, Sofiane Pamart passe une enfance heureuse dans les rues de LM. À l'âge de 4 ans, il rencontre Ravel et lui pique son vélo. Un larcin qui ne sera jamais élucidé par la police, puisqu'encore aujourd'hui, on n'a pas encore retrouvé le bon vélo de Ravel. Bagarreur, Sofiane Pamart devient rapidement le caïd de son quartier. Et comme il ne trouve plus d'adversaire à sa taille pour se battre, il se rend régulièrement à Lascaux pour se fighter avec des grottes. Et là, même limonade, il est tellement puissant et rapide qu'une fois sur deux, Sofiane bat Lascaux.
3: Vas-y, ma poule !
1: Grand amateur de vin, Sofiane Pamart ne supporte toutefois pas le bruit du pinard qui s'écoule dans un verre. Une condition rare étudiée par les plus grands spécialistes de l'audition. Donc en attendant les futurs remèdes, Pamart boit du pommard avec des pamirs.
4: J'entends plus rien de toute façon.
1: Petit fun fact avant de se quitter. Comme Sofiane Pamart n'est pas encore mort, on peut l'appeler Sofiane Pamort.

0: Bonjour madame.
1: Bonjour.
0: Les bananes, ça vous pose problème?
1: Non, pas du tout.
0: Non. Mais par exemple, il y a une grande marque internationale qui exploite.
1: Moi, je mange tout. Il n'y a pas de problème.
0: Même si des gens meurent au travail?
1: Ah non, ça c'est, non, ça, c'est autre chose, mais on ne voit pas.
0: Ah non.
1: Alors,
0: ben, on va tout savoir ce matin grâce à RTS Couleur 3.
1: D'accord.
0: Sur les bananes.
1: D'accord.
0: Les ouvriers qui sont obligés de prendre de la bomba. Est-ce que c'est de la bomba?
1: Non.
0: Non, c'est un mélange d'opioïdes et de boissons énergisantes.
1: Ah, d'accord.
0: Ouais. Comme dit, j'en ai dans ma poche.
1: D'accord, non. Merci. Au
0: Vous allez beaucoup plus vite pour faire vos commissions après.
1: Non, merci, c'est bon.
0: Merci. De rien, service public.

Voilà, il fut un temps où un parfait étranger pouvait susciter de l'intérêt. Aujourd'hui, dans un monde géré par la peur, eh ben c'est tout le contraire. C'était FKA Twigs, aka formerly known as Twig, avec un S.

0: Les gens qui ne connaissent pas ou trop peu le groupe duquel il est question cette semaine peinent souvent à comprendre l'impact qu'il a eu sur le monde du rock. Et aujourd'hui, on va essayer d'analyser un peu cette bête étrange et magnifique pour tenter de comprendre un petit peu mieux le phénomène qu'est AC/DC. Déjà, le groupe fait partie des plus vendus au monde. Selon les sources, c'est entre 180 et 250 millions d'albums vendus depuis le début de leur carrière. Ça n'explique rien, certes, mais ça apporte un petit peu d'eau au moulin qui nous intéresse. Mais pour commencer, je pense qu'il faudrait plutôt se pencher sur la simplicité du groupe. Une batterie carrée, deux grattes avec la disto, une basse qui marque la pulsation et une voix qui déchire. Point. Il n'y a pas d'effet, pas d'ordinateur, pas de réverb extravagante, de synthétiseur ou d'instruments bizarres. Ok, certains morceaux comportent peut-être des cornemuses, des chœurs, des coups de canon ou des cloches, mais c'est tout et c'est que des éléments sonores concrets, compréhensibles et reconnaissables. Tu te dis jamais comment ils ont fait pour avoir ce son, comme on pourrait se dire sur certains morceaux des Beatles et leurs fantastiques éléments psychédéliques, avec des orchestres symphoniques et des instruments obscurs, ou Led Zeppelin qui a enregistré leur batterie dans une cage d'escalier et qui posait des échos à l'envers sur la voix.
1: Ouais.
0: Oui, ça je t'en parlerai une autre fois.
1: Ah ouais.
0: Et si d'ici c'est simple, pur, évident, tout repose sur la qualité des musiciens et le génie de leur composition. Rappelez-vous qu'à la base, ils sont deux frères, Angus et Malcolm Young. Donc déjà, une connivence et des liens forts au sein du duo qui composent le 99% des morceaux. Je devrais même parler d'un trio, puisqu'ils ont un autre frangin, George, qui compose beaucoup avec eux aussi. Bref, vous voyez où je veux en venir. Si Angus est un génie de la mélodie endiablée qui vient déchirer le sillon pendant ses solos, Malcolm, lui, c'est le génie du rythme. Et il arrive à coups d'emphase sur des contretemps, à pondre des riffs, des mélodies qui tournent, qui vous embarquent naturellement. Le tout en se servant presque uniquement que d'un seul truc magique qu'on vous apprend quand vous avez 13 ans et qu'on vous file une guitare et un ampli pour la première fois, la power chord. Yeah. Un accord ni majeur ni mineur, puisqu'il s'agit d'une note, sa quinte juste et un octave. Pain, jambon, pain, fini. Le génie de la simplicité.
1: C'est vrai,
0: je vous ai concocté un petit florilège de morceaux que vous connaissez peut-être un petit peu moins du groupe, afin d'illustrer un petit peu le génie rythmique de Malcolm Young. Voici tout d'abord Problem Child, sorti en 76. Ça t'entraîne.
1: Ça, c'est ce chord, justement.
0: Ouais. Alors, les guitaristes qui nous écoutent disent « Ouais, c'est pas que des power... » Oui, non, c'est pas que, il y a des petites subtilités.
1: Il y a des tierces, quand même,
0: ouais, il y a des trucs, des septièmes, des machins, ce que tu veux. Autre extrait, Bad Boy Boogie. Celui-là, quand il se met à tourner, c'est... Il t'aspire. Attention.
1: Ah oui.
0: Ben voilà. Petit dernier, peut-être mon préféré, Beating Around the Bush.
1: Là-dessus. Non,
0: oui,
1: non,
0: oui. Oh. On nous a envoyé des propositions hitlérines et Stalina.
1: Ah oui, et
0: Moussolinette. Moussolinette, voilà, c'était ça. Bref, des riffs qui roulent, ça te chope par les tympans, ça te tire en avant du rock'n'roll à l'état brut. Autre point qu'il est bon de soulever dans notre enquête, le groupe a la force d'avoir un son reconnaissable entre mille. Je veux dire, t'entends deux secondes de n'importe quel morceau, t'es chez toi, avec tes potes australiens, ils ont les mêmes grattes, le même son, et de façon consistante en 50 ans de carrière et 17 albums studio. Visuellement aussi, tu les reconnais tout de suite, des grandes lettres, des cornes, la cloche de Hell's Bells, le canon de For Those About To Rock, et un petit énervé déguisé en écolier, cambré sur sa gratte, qui tire une sale gueule pendant un solo. Le costume d'écolier, tiens, parlons-en.
1: Ouais.
0: C'est aussi un truc pondu par la famille Young. C'est la sœur de Angus, Margaret Young, qui a suggéré qu'Angus porte un uniforme pour évoquer une image de jeunesse insolente et de mauvais garçon après que son frère ait quitté l'école à 19 ans. La première tenue a été créée par Margaret elle-même, puis Angus a utilisé son vrai uniforme de l'école secondaire Ashfield Boys à Sydney.
1: Énorme.
0: Une fois l'original usé. Cette apparence a rapidement été adoptée comme un élément central de son personnage de scène, complétant son énergie frénétique et sa version du duck walk, tu sais, sa danse qu'il a emprunté à Chuck Berry, dont il est un grand admirateur.
1: Ah,
0: c'est un hommage, en fait.
1: Ça.
0: Non, non, non, pas du tout. Ah. Le contraste entre l'apparence d'un écolier gentillet et la musique ultra puissante, c'est ça, AC/DC. Ce qui m'amène à mon dernier point, et de nos jours, il est très pertinent de le soulever. J'ai cherché et j'ai pas vraiment trouvé de scandale ou d'histoire sordide sur les membres du groupe. À l'exception du batteur Phil Rudd, qui certes plaidera coupable en 2015 au commanditage d'un double meurtre.
1: Oh.
0: Alors, Il a juste commandité. Ça,
1: et ouais, bah, juste commandité.
0: Non, mais d'accord, mais personne n'est mort, tu vois ce que je veux dire.
1: Ah, ok.
0: Il passera 8 mois sous bracelet électronique à la maison. Il avait 61 ans. Le reste du groupe a d'ailleurs coupé tous les ponts avec lui suite à cet incident, affirmant ne pas avoir été au courant de ses agissements. Et en ce qui concerne les frères Young, Malcolm et Angus, il n'y a jamais eu de scandale judiciaire les concernant. Leur réputation était celle de professionnels disciplinés et discrets, malgré les excès de la vie tournée. Malcolm, en particulier, était connu pour son sérieux et son engagement envers le groupe, au point de se retirer temporairement en 2014 en raison de problèmes de santé liés à la démence, démence de laquelle il va mourir en 2017. Tristement, il avait 64 ans. Aujourd'hui, on peut apercevoir Angus Young se balader en vacances dans les ruelles de Paris, tenant la main de sa femme, Hélène, qu'il a épousée en 1980. Alors, le groupe a vaguement fait une controverse médiatique en 85 lorsque le tueur en série Richard Ramirez a été arrêté portant des vêtements d'ACDC, affirmant que la chanson Night Prowler l'avait poussé à commettre des meurtres. 13 au total, je pose ça. Ouais. Mais sinon, un peu comme les Backstreet Boys dont je vous ai parlé la semaine dernière, ces endiablés qui remplissent des stades et font grimacer des hardeux depuis un demi-siècle, ben, ça m'a tout l'air d'être des bons gars en fait. Et je pense que ça contribue à la place qu'ils prennent dans le cœur de certains et certaines. Bon allez, retour à notre prétexte de la semaine, High Voltage, premier album de ce groupe historique qui est AC/DC, sorti il y a 50 ans cette semaine dans sa version internationale. Le morceau qu'on écoute ici, c'est Livewire, littéralement fil électrique sous tension, un truc dangereux qui peut vous mettre la secouée de votre vie. Toujours avec la voix de Bon Scott qui te met en garde. Il suffit de le toucher pour rester crochet.

0: c'est comme ça qu'on fait. Live Wire, AC/DC, tiré de leur premier album sorti à l'international il y a un demi-siècle. Et demain, je viendrai vous parler de AC/DC post Bon Scott, parce qu'il y a un nom que j'ai même pas évoqué depuis qu'on a démarré cette semaine.
1: Qui chante maintenant.
0: Brian Johnson, exactement. Oui, à demain.

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1: Ils étaient trois, il en reste plus que deux, puisque Praz est emprisonné pour un long moment, malheureusement. C'était les Fugees, Fugila.

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1: Blaise Pascal, épisode 3, un génie déchiré entre science et foi. C'est moins grave que d'être déchiré entre la ratée et le foie.
2: Moi, ça me fait pas rire.
1: Ouais, mais toi, tu nous fais juste perdre du temps. En 1654, Blaise Pascal abandonne les sciences pour se consacrer à la réflexion philosophique.

0: Non, désolé, c'est pas le Port-Royal de la Jamaïque, on est sur quelque chose de beaucoup moins festif, l'abbaye de Port-Royal au sud-ouest de Paris. Ici, faut pas parler trop fort, nous sommes avec les jansénistes, les adeptes du jansénisme, un mouvement religieux austère fondé par un mec qui devait s'appeler Pierre. Blaise est monstre impliqué dans le jansénisme, alors interdit par le roi Louis XIV. Il mène désormais une vie simple et saine, loin des mondanités parisiennes.
1: Ça fait un peu chier, mais c'est bien.
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3: Merci Christelle, dernier épisode de La Flèche consacré à Blaise Pascal dans l'heure prochaine. Mais là, c'est Wesley Joseph.

0: All the Sugar Babes, groupe anglais, ça faisait très longtemps qu'on vous avait pas entendu. Overload. Ah. Junior Mafia, Players Anthem.
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1: La mission spatiale Smile, proche du décollage, ce mardi à 5h52 précise, ce satellite sino-européen sera lancé dans l'espace pour étudier les tempêtes et vents solaires. À son bord, de la technologie suisse, des chercheurs helvétiques ont conçu les logiciels et le système de refroidissement du télescope, ainsi que des algorithmes pour améliorer la qualité des images. L'objectif est de mieux prédire ces perturbations de la météo spatiale, à savoir des particules chargées, projetées du Soleil et qui peuvent endommager les satellites, mais aussi perturber les systèmes de navigation et les réseaux électriques. Bâle-Ville pourrait devenir le premier canton suisse à généraliser l'imposition à la source. Le 14 juin, les citoyens se prononceront sur un forfait fiscal de 5 à 10% déduit directement des salaires dans les entreprises de plus de 50 employés. Le même jour, les Bâlois voteront aussi sur un plan original pour réduire de moitié la population de pigeons en ville grâce à des pigeonniers. Désavouée par son gouvernement et visée par une enquête pour abus d'autorité, la vaudoise Valérie Dietli refuse de démissionner. Dans le matin dimanche, la conseillère d'État assure qu'elle renoncera de toute façon à sa rente à vie de 39 000 francs. La ministre est sous pression après avoir utilisé 10 000 francs d'argent public dans un accord secret pour faire retirer une plainte. La Russie a subi cette nuit l'une des attaques de drones les plus massives du conflit avec près de 600 appareils mobilisés par l'Ukraine. Moscou et sa région ont été particulièrement touchés. Le Kremlin affirme avoir intercepté la quasi-totalité des projectiles au-dessus de 14 régions. Lancé en riposte à des frappes meurtrières sur Kiev après la fin d'une trêve, l'offensive a fait 4 morts, dont 3 en périphérie de la capitale russe. Aux États-Unis, coup de force de Donald Trump en Louisiane. Le sénateur républicain sortant, Bill Cassidy, a été éliminé dès le premier tour de la primaire. L'élu semble payer son vote en faveur de la destitution de Donald Trump après l'assaut du Capitole. Il est devancé par Julia Letlow, la candidate adoubée par le président américain, qui s'est félicité sur son réseau Truth Social d'avoir mis fin à sa carrière. Le conducteur d'un vélo électrique fortement alcoolisé a fait une chute sans gravité peu après minuit dimanche à Echlikon dans le canton de Thurgovie. Ce Suisse de 55 ans présentait une alcoolémie de près de 2,8 pour 1000. Son permis de conduire lui a été retiré, a indiqué la police cantonale. Et puis la météo aujourd'hui, bien ensoleillée, quelques nuages sur le Jura, maximum 17 degrés. Demain, lundi, nuageux avec des averses. Il fera un tout petit peu plus frais, maximum 15 degrés.
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5: Pas une minute à perdre, c'est la dernière heure de cette émission, donc la dernière heure de Soulmate du week-end, il est un peu plus de 10h, cette fois j'imagine que vous êtes bien réveillés, on y va direct ? Bah oui, pourquoi attendre ?

Il s'appelle E.J. Jones, mais je vous le confirme, il n'a absolument rien à voir avec moi, on n'est pas du tout de la même famille. Gas Station Love à l'instant, tandis que voici Théodora.

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1: Flèche. De son passé de mathématicien, il a fait table rase. De son passé de physicien, il a fait table basse. Blaise Pascal est maintenant un penseur, un philosophe, un homme à l'automne de sa vie.
2: C'est beau ce que tu dis.
1: Blaise ne balaye pas les feuilles, il les noircit de ses réflexions pessimistes sur l'être humain qu'il considère inconstant, égoïste et vaniteux.
3: Mais il connaît pas Raoul, ce mec.
1: Manifestement pas, il est chouette Raoul. Selon Blaise Pascal, tous les maux de l'humanité viennent de ce que l'homme ne sait pas rester tranquillement assis, seul dans une pièce. Bon, il aurait pu le préciser, mais c'est bien sûr sans smartphone. Faut toujours qu'on se réfugie dans le divertissement, le sport et l'illusion pour échapper au vide de notre existence. Le réel nous semble ennuyeux. Ouais, on préfère les reels. Mais il a un peu raison, ce con. Et en 1659, il n'y avait même pas encore Instagram et TikTok. Juste Facebook. Après, Blaise aussi cherche un refuge, si possible avec un chauffage à bois. Lui aussi a besoin d'une béquille et la sienne, c'est le christianisme. Il en fera l'article dans les fameuses pensées publiées à titre posthume. Il évoque notamment son fameux pari, le pari de Pascal.
4: Je parie, on pourrait faire frire un œuf sur ton front.
1: Alors non, c'est pas celui-là, c'est l'autre. Pour Pascal, si Dieu existe, on gagne tout à y croire. Et s'il n'existe pas, bah, on perd pas grand-chose. Donc d'après lui, autant parier sur l'existence d'un Dieu. Ouais, en fait, c'est un gros opportuniste, ce mec, quoi. Mais ne tirons pas sur l'ambulance qui transporte le pianiste. Blaise est malade et à seulement 39 ans, 1662, le savant philosophe rejoint Dieu. Ou pas.
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Le regretté Charles Bradley, à l'instant, qui aura dû attendre la fin de sa carrière pour cartonner et exploser. Lui à qui on avait quand même prédit, depuis son plus jeune âge, une carrière similaire à celle de James Brown, parce qu'il avait le talent et la voix. Comme quoi, des fois, il faut juste garder la foi. Ça arrive, mais tardivement.

0: biscotte de Laura Chenia.
1: Le lundi, c'est quoi vous croyez?
2: C'est nul.
1: C'est nul. C'est nul. Comme quand t'as fait ta lessive, tu l'as suspendue et... Oh non, de joue, Lévi. C'est ma mère, hein. Lévi, Lolo, descends voir, regarde Jean-Claude, carpuriné, et on va aller à rentrer le linge. Oh non, de joue, mon linge, mais mon linge. Et là, ma mère, elle se met à courir, le sprint de sa vie, comme Pamela Anderson. Mais la seille à linge sous le bras. Elle court au ralenti. Parce qu'avec deux hernies discales, elle a le ralenti naturel, ma mère. Mais c'est trop tard. Et comme faut recommencer la lessive, vous voyez un peu comment c'est nul le lundi. Ça va vous?
2: Oui, ça va.
1: Alors moi ça va, hein. Ce matin j'ai pris un pistachio cinnamon roll avec un matcha au lait de fougère à 8 francs. Je trouve ça dégueulasse, hein. Mais j'ai pas le choix, j'habite sous gare, donc voilà, je suis une bobo, hein. Dans ma rue il y a une urban bakehouse. C'est vrai? Eh oh, c'est pas une boulangerie, d'accord? Oui, c'est une urban bakehouse. Qui fait des cinnamon rolls, du carrot cake et des croissants. C'est pas du tout comme un croissant, hein, c'est un croissant. Ah, et dans ma rue de Bobo, il y a un fabricant de lunettes de Bobo. Vous savez, les lunettes là de Où est Charlie? Elles ont des montures d'une taille, c'est des anneaux de gym. Deux roues de tracteur, un machin pareil. Non mais, des trucs pareils sur le pif, faut être Cyrano de Bergerac pour pouvoir les porter. Ça t'enlève 30% de ton champ de vision, le soir t'enlèves tes lunettes devant le miroir, t'es là, wow mon dieu, j'avais oublié qu'il y avait un visage derrière ce machin. Et puis c'est des prix de bobo, hein. Tu les achètes avec ton 13e salaire, hein, ces lunettes, vous savez combien ça coûte? Bah le 13e salaire, hein. Non, en fait, c'est pas des lunettes, c'est ta classe sociale que tu portes sur le nez. Bref, je vis en territoire bobo, mais j'en viens pas. Moi, j'ai grandi là. Ah. Mais pas seulement dans le Jura, dans un hameau de paysans, dans le Jura. Là, c'est la double quine. Tu vois, là, il y a une DA qui est respectée. Hein. Manquait plus que mon père, il soit paysan et on était à deux pis du bingo. Quine, double quine, carton, et ce qui ramène le jambon. Bon, oui. Où j'ai grandi, donc les pintades sniolent debout sur le compost à l'heure qu'il est. Le monoax est à l'arrêt vers le poulailler. On entend les sabots des Holstein du Jean-Claude, le voisin, qui partent pour le pâturage. Mmh. Elle passe. L'odeur reste. Dedans, on garde ses chaussures. Au salon, il y a un cormoran empaillé qui prend la poussière. C'est vrai, cadeau de mariage.
2: Mais non.
1: Et au milieu de la cuisine, des rouleaux adhésifs attrape-mouches qui pendent, oui, hein, ouais. Alourdis d'un butin qui se débat encore. C'est pratique, hein, comme ça, quand t'as un petit creux, hop, t'en bouffes une. Oh. Protéines. Il y en a, ils prennent bien une poignée d'amandes. Bah, écoute, chacun son truc. Hein. Non, sinon, le Jura, est-ce que tout le monde sait vraiment où c'est? Non, parce qu'on serait étonné du manque de curiosité qu'on a pour nos voisins. Le Jura, c'est ce canton où on n'a pas de pauvres qui vivent dans la rue. Non, parce que chez nous, les pauvres, bah, ils ont une ferme. Ah, les paysans. Toujours une casquette et les pouces dans les poches. Attention, pas les mains. Les pouces, hein, seulement dans les poches. Non, parce que les mains, ça rentre pas. Les mains des paysans, elles font la taille d'une corbeille à fruits. Hein. Des belles mains usées, des mains faites pour la terre. Mais plus usé par les devoirs, hein, de toutes ces feuilles à remplir, ces cases à cocher pour ces primes et ces contrôles. Vous savez, moi je les connais pas si bien, ces voisins de mon enfance, mais récemment il est sorti le documentaire suisse « Être paysan, paysanne » réalisé par Frédéric Gonzet et Catherine Azad, c'est sur l'agriculture romande. Ce docu, vraiment, je vous invite à le voir. On suit plusieurs agriculteurs et agricultrices, hein, de la micro-ferme à la grande exploitation, parce que oui, il existe de tout, hein, des exploitations de toutes les tailles, des grandes, des petites, des micro-fermes. Des demi-molles, fermes, des qui se lèvent à 4h du matin, des qui sentent plus fort que d'autres, des en jachère, hein. Des qu'il faut traire deux fois par jour, des où bon Dieu il y a à bouffer. Hein. Par contre, au moins une ferme, c'est nourrissant. Mais soyons sérieux, le problème c'est qu'aujourd'hui nos enfants, tu leur demandes d'où vient le lait, bientôt ils ne le savent même plus. Non, on est déconnecté du monde paysan et on a beau avoir des opinions politiques différentes, des histoires, des soucis, des valeurs multiples, on a un besoin commun, se nourrir. N'est-ce pas alors aberrant de voir la détresse économique de nos paysans? Franchement, la réalité est si difficile des mains qui nous nourrissent. Apprendre qu'en Suisse, en 2025, deux fermes disparaissaient chaque jour. Vraiment, hein, dans le monde agricole, il y a 37% de suicides en plus par rapport à d'autres secteurs. Alors on peut faire quoi face à la mondialisation, à la baisse des prix, au manque de transparence, des marges dans les filières, au Mercosur, au vin étranger vendu dans nos supermarchés? On peut faire quoi, nous, petits consommateurs? On est impuissants. Eh bien, laissez-moi vous partager ce que Jackie, un paysan du film, nous a dit après la projection. Si vous voulez pas de la viande du Mercosur, vous l'achetez pas. Elle reviendra pas. Si vous voulez pas des céréales étrangères, achetez-les pas. Elles reviendront pas. Si vous voulez pas du vin étranger, achetez-le pas. Il reviendra pas. On est impuissants. Détrompons-nous.

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Dernier épisode de notre épopée AC/DC, aventure durant laquelle on a parlé des débuts du groupe, de la vie de Bon Scott, de l'essence du groupe et de son immense influence sur le monde du rock'n'roll. Mais je vous ai pas encore parlé de la voix qui a repris le flambeau après le décès de Bon Scott. Brian Johnson, né en 1947 à Dunston en Angleterre, fils d'un père mineur de charbon et sergent-major dans l'armée britannique et d'une mère italienne. Il grandit dans une famille de 4 enfants. Dès son jeune âge, il participe à diverses activités artistiques, notamment des spectacles avec les Scouts, une pièce de théâtre diffusée à la télévision et un chœur d'église, avant de servir 2 ans dans l'armée territoriale au sein du 17e bataillon de parachutistes en Allemagne. C'est là qu'il apprend la discipline et l'amour du travail bien fait. Sa carrière musicale débute avec plusieurs petits groupes locaux, mais c'est surtout avec son groupe Jordi, formé en 72, qui va laisser sa trace et même s'ouvrir des portes pour un avenir duquel il ne connaît encore rien.

0: ça c'est Jordi. Et souvenez-vous, quand on a parlé de la vie de Bon Scott, ce dernier avait passé 2 ans en Angleterre avec son groupe Fraternity.
1: Ouais.
0: Et bien Jordi et Fraternity se sont côtoyés durant 2 jours. Fraternity faisait la première partie de Jordi à Londres.
1: Ah ouais.
0: Et dans une interview récente, Brian Johnson raconte que les deux rockers se sont super bien entendus durant les 48 heures ensemble.
1: C'est fou.
0: Je donnerais tout pour pouvoir revenir dans le temps, me glisser dans les backstage et observer les deux futurs chanteurs de AC/DC échanger, se lier d'amitié avant même qu'AC/DC n'existe, pour ensuite ne plus jamais se revoir. Et oui, parce qu'en 76, si Bon Scott intègre AC/DC et que sa carrière débute, Brian Johnson, lui, quitte Jordi. Voilà, le groupe n'a que eu des petits succès. Ils sont tous complètement fauchés. Et puis, passer des nuits à conduire pour se rendre à des concerts, trop boire, jouer pour des salles parfois vides, tout ça pour des clopinettes et une reconnaissance maigre, c'est bon. Il décide de démarrer une vie honnête, posée, et ouvre un garage pour se tourner vers son autre passion, la mécanique automobile. Donc, pour lui, la musique, c'est terminé. Ouais. Les années passent, la vie suit son cours pour Brian Johnson. Les fins de mois sont parfois rude, à tel point qu'il prend volontiers des petits jobs sur le côté, comme par exemple chanteur pour des publicités d'aspirateurs.
1: Mais non.
0: Qui passent à la télé.
1: Oh, t'as retrouvé.

0: The new high power compact Hoover vacuum. C'est voilà, c'était la future voix de AC/DC. Et puis un jour.
1: Singer of the rock group AC/DC was found dead last night in a parked car in South London. Scotland Yard said the body.
0: Le 19 février 1980, Bud Scott meurt d'une overdose d'alcool à Londres. Le monde du rock est en deuil et alors qu'il bosse dans son garage, pas deux semaines plus tard, le téléphone de Brian Johnson sonne. Une agente avec un accent allemand lui dit qu'il est attendu à une audition pour un groupe dont je ne peux pas vous donner le nom. Brian lui répond qu'il va pas se pointer à une audition pour quelqu'un qu'il ne connaît pas. Lui dit merci, au revoir, raccroche et retourne à sa mécanique.
2: Ah ouais.
0: À peine une demi-heure plus tard, c'est un de ses anciens potes de son époque avec Jordi qui lui passe un coup de fil. Mec, pointe-toi tel jour, telle heure, à telle adresse. Il y a AC/DC qui cherche à remplacer Bon Scott et ils veulent te voir. Et c'est là que ces 48 heures passées aux côtés de Fraternity dans sa vie précédente vient lui tendre la perche de la Providence. Bon Scott avait toujours parlé en très bien de Brian et de sa présence sur scène à ses compatriotes. Et au sein de l'équipe de AC/DC, ben, c'était resté. Bien sûr, de tout ça, Brian n'en sait rien. Le jour J, il hésite et puis il ferme son garage, se pointe quand même au rendez-vous et rencontre Malcolm et Angus Young qui lui demandent ce qu'ils voudraient leur chanter. Il réfléchit un petit moment puis se dit que de chanter un morceau d'AC/DC pour les frères Young alors que Bon Scott est encore tiède et que lui n'a pas franchement chanté depuis quelques années, ce serait peut-être pas une bonne idée. Alors il propose Nutbush City Limits de Tina Turner.
2: Mais arrête! Énorme!
0: Malcolm et Angus apprennent vite les accords et c'est parti pour voir ce que Brian Johnson a entre les cordes vocales. Il chante, ok, merci, tiens, pose-toi sur le canapé, prends un verre. On discute un moment et puis on revient vers toi. Brian avouera dans une interview qu'à ce stade, il se dit juste que c'est un honneur d'avoir pu rencontrer les deux légendes australiennes et qu'il a hâte de rentrer boire une pinte avec ses potes pour tout leur raconter et que ça s'arrête là, tu vois. Après quelques conversations discrètes entre les autres personnes présentes dans le studio et les frères Young, Angus revient vers Brian, qui s'apprêtait à retourner bosser dans son garage avant l'heure de l'apéro, et lui dit « Bon, super, on y va ?» Et ils partent pour les Bahamas, passer 6 semaines dans un studio d'enregistrement, bosser sur l'album qui va marquer le retour foudroyant de AC/DC. En juillet 1980, pas 6 mois après la mort de Bon Scott, le monde découvre Back in Black. Les frères Young n'ont pas dit leur dernier mot et grâce à Brian Johnson, ils ont trouvé la voix pour le crier haut et fort. AC/DC est de retour.

Merci Adrien pour cette biscothèque consacrée à CDC ou à CDC plutôt, ou ACDC. Ça nous change un petit peu et ça nous a réveillés. Comme ça, tout le monde est bien.

0: Un jour, un portrait de People sur RTS Couleur 3.
1: Aujourd'hui, Muriel Robin. Née le 2 août 1955 à Montbrison, Muriel Robin est une humoriste et actrice française connue pour son sketch L'Addition. Mais dès que la nuit tombe, Muriel enfile son costume coloré et devient la comparse indispensable d'un super-héros bien connu de nos services, Batman. Ensemble, ils forment l'inséparable duo Batman et Robin. Fille de Robin Williams, un acteur américain, et de Muriel Montaussé, une ancienne bimbo de la classe, Muriel Robin passe une enfance heureuse dans les rues de Létron, en Valais. Il ne faut d'ailleurs pas la confondre avec deux autres Muriel. Muriel Robin de Saillon et Muriel Robin de Lavais. D'ailleurs, je ne sais pas si je vous l'ai dit, mais une fois, j'ai vu un concert de Rage Against the Machine à Lavais. Alcoolique durant de nombreuses années, Muriel Robin a stoppé net sa consommation en 1989. À l'époque, elle buvait comme un trou. Et aujourd'hui, même si ce n'est pas très français et que cela ne sert que le jeu de mots, Muriel Robin déboit. Du verbe déboire donc, qui n'existe pas.
2: Ben j'avais un peu compris, je ne vous cache pas.
1: Très à cheval sur l'utilisation des pronoms, Muriel Robin exige qu'on s'adresse à elle en tant que « Yel ». Une attitude qui a fortement déplu à son ancien ami Pierre Palmade qui a déclaré « Si elle continue comme ça, elle va se prendre un mur, Yel ». Petit fun fact avant de se quitter. En 2005, Muriel Robin participe à l'émission Rendez-vous en Terre Inconnue avec Pascal Légitimus, Didier Campan et Didier Bourdon. Des inconnus!

Vous l'avez reconnu, c'était Olivia Dean à l'instant. So easy to fall in love. Et en parlant d'amour, on va terminer avec un dernier morceau. Merci à toutes et tous de nous avoir écoutés. Qui d'autre que la reine Whitney Houston, My Love is Your Love. On se retrouve la semaine prochaine, même heure, même chaîne. À plus.

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2: Les contrôles se renforcent à l'hôpital universitaire de Zurich après l'affaire Maizano qui mettait en cause l'ex-chirurgien cardiaque pour des décès suspects. La NZZ am Sonntag révèle qu'une dizaine de nouveaux conflits d'intérêts ont été identifiés parmi les médecins. Plusieurs violations ont été sanctionnées dans la plus stricte confidentialité. Face à ces liens problématiques entre le corps médical et l'industrie des technologies médicales, Zurich et les HUG de Genève envisagent désormais d'imposer des registres de transparence. Toujours dans le même journal, on apprend que l'organisme de perception de la redevance audiovisuelle SERAF a envoyé plus d'1 million de rappels en 2025, en record. Plus d'un quart des ménages suisses ont reçu au moins une sommation payante. Les revenus liés aux frais de rappel et de poursuite atteignent près de 6 millions de francs. Face à l'épidémie d'Ebola en République démocratique du Congo et en Ouganda, l'OMS a déclenché ce dimanche son deuxième niveau d'alerte mondiale, excluant toutefois l'urgence pandémique. Cette flambée est causée par une souche sans vaccin ni traitement. L'Union africaine recense déjà près de 90 décès suspects, principalement dans une région au nord-est du pays. La première ministre italienne, Giorgia Meloni, a annulé un déplacement à Chypre pour se rendre à Modène, où un automobiliste a fauché 8 personnes la veille, dont 4 grièvement. L'une des victimes a dû être amputée des deux jambes. Le conducteur, un homme d'une trentaine d'années souffrant de troubles psychiatriques, a été maîtrisé par des passants avant son arrestation. Une enquête est en cours pour déterminer les circonstances de cet acte qualifié d'extrêmement grave par les autorités. La Russie affirme avoir subi dans la nuit l'une des plus importantes attaques ukrainiennes depuis le début du conflit, avec près de 600 drones lancés. Selon Moscou, plus de 580 appareils ont été interceptés au-dessus de plusieurs régions, dont la capitale, où des frappes ont fait au moins 3 morts et une douzaine de blessés. Une autre victime est signalée près de la frontière ukrainienne. Kiev dit agir en représailles au bombardement russe, alors que les efforts diplomatiques restent au point mort. Nouvelle alerte aux drones. En Lettonie, l'armée affirme qu'un objet volant a survolé l'est du pays ce dimanche matin avant de repartir. Cet incident s'ajoute à plusieurs intrusions récentes liées à la guerre en Ukraine. Face à cette faille sécuritaire, le pays traverse une crise politique majeure qui a poussé la première ministre Evika Silina à la démission. Yasser Abbas, le fils aîné du président palestinien, fait son entrée au puissant comité central du Fatah. Son élection a eu lieu lors du congrès du mouvement qui a également réélu Mahmoud Abbas, 90 ans, à sa tête. Aujourd'hui, temps passé ensoleillé dans l'ensemble avec des voiles nuages parfois denses, formation de cumulus sur le Jura et le long des Préalpes. Quelques gouttes de pluie sont possibles sur le Jura dans l'après-midi. Température maximum en pleine, 15 à 18 degrés.
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Au programme, plus de 80% de nouveautés en provenance du Maroc, de Palestine, du Brésil et de la sphère électro-swing. Vers les 11h10, interview des Sud-Africains de BCUC et des invités pour leur prochain concert au festival Afro-Fingston. Dans notre séquence Soldiz, on ressort nos archives en interview Tito Puente, le chef d'orchestre et Tim Balero, mythique de la salsa et du latin jazz. Vers les 11h30, le DJ producteur italien DJ Farapo nous présentera ses deux nouveaux singles en lien avec le Brésil et la Palestine. Entre 11h et midi, place aux Caraïbes et à la créolité avec des interventions du chanteur légendaire Winston McAnuff. Il vient de réaliser un album familial avec Nadja et couche ses enfants.

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2: Sur la 3 et dans République à la Kuta, c'est un événement pour nous de vous présenter le nouvel album de BCUC. C'est la formation la plus créative actuellement en Afrique du Sud, voire de toute l'Afrique. BCUC, c'est la rencontre entre la ferveur du gospel, des traditions des guérisseurs, sangoma et du jazz sud-africain. BCUC, Bantu Continua Uru Consciousness. Depuis plus de 20 ans, ils canalisent l'esprit de Soweto. Ils viennent de sortir leur 5e album. Il était enregistré à Munich pendant les pauses d'une tournée dans un petit studio situé dans un bunker allemand de la Seconde Guerre mondiale. Pour capturer l'énergie brute de leur performance live, les chansons ont été enregistrées en une seule prise. Leur musique nous rappelle la force de la résilience et de la résistance du peuple sud-africain qui, dans le passé, a réussi à se débarrasser du système de l'apartheid. Et ils

0: d'être dans les rues de Soweto pour dénoncer les crimes. Un ensemble qui a énormément influencé la formation BCUC avec des musiciens comme Bongeni Gama. Au moment où certains éléments de ce régime raciste de l'apartheid se retrouvent en Israël, BCUC nous reconnecte à cette lutte pour la liberté et l'égalité. Nkosi et Kogomotso nous parlent de l'importance de la culture Sangoma, des guérisseurs et de cette formation Sarafina.
1: We feel too, because we respect everything about Sarafina.
0: Nous ressentons très fortement cette musique et nous avons du respect pour Sarafina. C'est la continuation de King Kong, une vieille école des années 50 avec des artistes comme Yuma Sekela et Myriam Makeba.
1: Another thing, I think for me Sarafina is the continuation of King Kong. You know King Kong. It's old from the 50s. The one that Yuma Sekela was in, Myriam Makeba, like, yeah, that period.
0: Et puis il y a eu Sarafina qui est allée encore plus loin. Moi, l'histoire de Sarafina, je la trouve aussi triste, elle me fait aussi pleurer, car c'est aussi une tragédie. Malgré cela, ils ont réussi à transmettre un message positif.
1: A very sad story, because I cry every time when I watch Sarafina. It will make you cry. You can have a tragedy, but end up with a positive message. Yeah, you know, you can have a positive message after the tragedy. And I think now we are used to happy every time. And for us,
0: maintenant, nous alternons avec plusieurs sentiments. Il y a à la fois la joie des hippies et puis cette tristesse qui revient. Et peut-être les deux, c'est cela la vie.
1: Like, it's just... It's life. C'est la vie.

0: We are BCUC.
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1: Yeah, man.
0: Yeah. Republic Kalakuta. In South Africa, we sing for everything. You know, we sing for rain. You know, we sing when we are sad. We sing when we are happy. We sing when we...
2: En Afrique du Sud, nous chantons pour tout. Nous chantons pour la pluie, nous chantons quand nous sommes heureux et nous célébrons aussi ce que nous sommes devenus. Nous chantons aussi pour nous guérir parce que la vie est vraiment dure. Et parfois, on espère recevoir une clé pour résoudre nos problèmes parce que nous ne sommes pas sur Terre pour souffrir. La musique, c'est l'outil pour échapper à la dureté de la vie. Elle est présente pour nous guérir et nous devons la partager avec les gens, avec le public. Et je pense donc que Joe a raison de dire que cette musique nous a guéris en premier. Alors maintenant, il s'agit de partager cela. Nous chantons pour tout, pour la santé, pour le beau temps, pour les oiseaux, pour les mariés et aussi lors des funérailles.
3: We sing for everything. We sing for good health, we sing for good weather, we sing for birth, for weddings, for funerals. So yeah.

0: We have to be loose. We have to be free. It's... Republic Kalakuta. We've got Sangomas, we've got Inyangas, and we've got Sanusis. You know, all those people, for us, we believe in ancestors.
1: Nous sommes en lien avec les guérisseurs spirituels, les Sangoma, les Inyanga aussi, les médecins herboristes, les Sanusi, issus des confréries soufis. Nous croyons aux ancêtres et toutes ces personnes qui ont la capacité de parler avec eux. Ils nous permettent de communiquer et ils reçoivent des messages de nos ancêtres.
0: Our healers, they get the messages from our ancestors, what to do with our sickness, what to do with our future, you know, and then they tell us, oh, you need to do this, you need to do this, you need to do this, because sometimes people think, ah, I've got bad luck, but maybe.
1: Pour guérir des maladies, pour voir l'avenir, ils nous donnent des conseils. Parfois dans la vie, on pense qu'on n'a pas de chance, mais pour nous, il n'y a pas de malchance. Il y a des éléments changés en nous. Et il a certains comportements à changer. Et les guérisseurs nous proposent d'avoir un autre regard sur les gens, sur nous-mêmes, de parler d'une autre manière à certaines personnes parfois pour ne pas les blesser. Nous utilisons donc des guérisseurs pour cela.
0: You know, and you are not aware, you know. And then you go to the healer tells you that you should stop looking at people like that, or you should stop saying this to other people because it hurts them, and when they are hurt, it hurts your karma, you know. So we use healers for that.

spéciale sur la formation BCUC à découvrir absolument dimanche prochain lors de la prochaine édition du festival Afro Kingston de Winter Tour. Nous avons des invitations pour deux personnes. Si intéresse, tu nous envoies ton nom par SMS 076 378 30 34, mention festival, et on reprend notre programmation avec ce dernier single en hommage aux divinités Yoruba, Santa Barbara Rapaza.

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1: Pour cette deuxième séquence interview, DJ Farapo nous présente cette semaine ses deux derniers singles en lien avec le Brésil et la Palestine. Ce DJ producteur italien vient de réaliser un titre somptueux avec le Macho Beta Orchestra. Et juste avant, il nous présente une fusion d'antempo et house music qu'il vient de réaliser avec le label grec Shango Records. C'est en hommage à ceux qui n'ont pas détourné les yeux, à ceux qui choisissent de parler, de résister, à ceux qui refusent le silence et l'indifférence face au génocide qui se déroule à Gaza. L'on y retrouve Lam Nein, un spécialiste de l'oud et du ney, deux instruments traditionnels et symboles de la grande culture musicale arabe. Interview DJ Farapo.
2: Hi everyone, I'm Giorgio Cencetti, known as DJ Farapo.
1: Je m'appelle Giorgio Cencetti, alias DJ Farapo. Je suis un producteur et compositeur. Et quelques années, j'ai créé un label indépendant, Varlus Records. Le concept, c'est les rencontres entre les musiques du monde et les traitements électro. Et je vous présente mon dernier titre, sorti sur le label grec Shango Records. Ce sont des spécialistes de la house organique et downtempo. Ce titre se base sur deux instruments essentiels, la flûte, le ney et l'oud. Il représente des instruments essentiels dans les musiques arabes. J'ai dédié ce titre au peuple palestinien et à tous ceux qui refusent le silence, à tous ceux qui refusent de se taire face à cette tragédie incroyable. Ce titre s'appelle Soumoud Rising. Soumoud, ce terme arabe, signifie la résilience. Il est en lien avec la résistance du peuple palestinien. Il démontre une volonté, une force incroyable pour préserver leur culture et leurs traditions. Ce titre nous rappelle aussi que nous ne devons pas rester assis sans rien faire. Pendant que ces crimes continuent, nous devons nous lever pour stopper ces crimes et demander justice.
2: They need to be stopped. They need to be brought to justice.

0: Hi everyone, I'm Giorgio Cencetti, known as DJ Farapo. I'm an Italian DJ, producer and composer. Recently, I just finished producing the album project.
1: Je viens de terminer la production du projet d'album avec le Macho Beta Orchestra avec Johnny Dall'Orto. C'est un musicien qui est bien connu à Florence. Il est le fondateur de ce projet et il va vous présenter notre premier single.
2: Hello, my name is Johnny Dall'Orto. I'm an Italian musician. I'm 55 years old and my main instrument it used to be the bass guitar.
1: Je m'appelle Johnny Dall'Orto, j'ai 55 ans, je suis guitariste et dernièrement, je me suis lancé dans les musiques brésiliennes avec la guitare classique. Je joue aussi du kalimba, du melodica, des instruments qui sont présents dans le titre Sem Macho. Je parle en fait du machisme, un système que je n'apprécie pas du tout. Il représente le retour du patriarcat et du nationalisme, des éléments qui sont de retour dans nos sociétés. Il ne faut pas accepter ce retour en arrière. Nous devons nous opposer à cette ancienne et mauvaise culture. Et j'espère que les nouvelles générations vont créer un meilleur système.
2: My opinion is unacceptable. We have to fight this old and bad culture. I'm hoping for the new generation something better than what we see today.

0: potential.
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3: Mais d'ici là, on va bien sûr profiter au maximum de ces dernières émissions. Chaque semaine, il y aura nos archives avec des artistes comme Raled, Manu Dibango, Mori Kante, Carlinhos Brown et autres Margaret Menezes. Et cette semaine, j'ai ressorti une interview que j'ai eue avec Tito Puente, le grand maître des Timbales et du Latin Jazz. Il y aura aussi des interventions de la reine de la salsa, Celia Cruz. Elle nous parle de ce mythique timbalero et chef d'orchestre. Souvenir, Tito Puente, rencontré lors d'un festival.
8: Tito Puente, merci d'être venu ici nous rejoindre. Vous tenez avec les années, comment c'est possible de tenir aussi longtemps? Vous venez de sortir un album, c'est pour vos 50 ans de carrière. C'est quoi le secret de Tito Puente?
9: Bueno, mantenerme, ser una persona
10: savoir
9: creativa,
10: me maintenir, être quelqu'un de créatif,
9: rodeado por gente
10: entouré
9: creativa.
10: Par des gens qui sont aussi créatifs.
9: Y siempre en la onda,
10: et toujours dans le courant de ce qui se passe.
9: 50 años, muchos cantantes,
10: ce sont 50 ans, beaucoup de décennies, beaucoup de chanteurs.
8: Si je voulais prendre un cours de percussion, de timbal avec vous, est-ce que vous auriez une technique spéciale à m'apprendre, pour me faire apprendre les timbales? Qu'est-ce que vous feriez avec moi?
9: Yo no enseño.
10: Moi, je n'apprends pas, je n'enseigne pas.
8: Mais si vous le faisiez,
9: que
8: ouais.
9: Mire,
10: il faut que tu regardes
9: et, écoute.
10: Et que t'écoutes.
8: Certains percussionnistes disent que leur percussion, c'est comme leur femme.
9: C'est cierto.
10: C'est vrai.
9: Es un mensaje.
10: C'est un message.
9: Que África dio al mundo entero. Casamiento,
10: que l'Afrique divorcio, nous a donné.
9: Divorcio, enfermedad, porque es el tambor. Y eso, repercusiones en el Caribe. Y ahí fueron Cuba, Brasil, Puerto Rico, República Dominicana, cogieron el ritmo.
10: Donc il donne l'échelonnement, si tu veux, à partir de ce que représentait en Afrique et qu'il l'a donné à travers le monde. Et il parle de mariage, il parle du divorce, il parle des problèmes. Et ensuite, là, le voyage à travers les Caraïbes et Cuba notamment.

0: Oui, c'est marrant, vous êtes toujours très impressionné. Oh, il monte ses biceps là. Vous êtes très impressionné en écoutant ces musiques là. Pourquoi?
1: Non, je réagis naturellement.
2: Je réagis naturellement en fait.
0: 10, 15, 20 ans après, qu'est-ce que vous pensez de ces musiques là?
2: Ce que vous faisiez dans le passé. 10 ans après, qu'est-ce que vous pensez de ces musiques?
1: Je suis maintenant dans le Latin Jazz.
2: Je suis maintenant dans le Latin Jazz.
0: Alors justement, pourquoi ce passage vers le Latin Jazz? Parce que le côté salsa, ça tourne un peu en rond. On sait que la compagnie RMM, c'est une grande compagnie aux États-Unis avec Ralph Mercado, a tendance à faire parfois des salsas un peu aseptisés. C'est pour avoir plus de liberté, le Latin Jazz?
1: Muy facile.
2: Trop facile, je dirais. Je dis très okay. Facile.
1: Qui me trajo a mí aquí?
2: Qui c'est qui m'a amené ici?
1: Salsa?
2: Non. La salsa? Latin non.
1: Latin jazz. La salsa se come.
2: La sauce, la salsa, on la mange.
1: No se escucha?
2: On ne l'écoute pas.
1: Ni se ve.
2: Et on ne la voit pas.
0: Alors sur le côté justement, Latin jazz, plus de créativité, c'est ça la deuxième question. Plus de créativité.
1: Créativité, mucho más.
2: Oui, beaucoup plus.
1: Me tiene a mí viajando el mundo entero.
2: Ça me permet moi de voyager à travers le monde entier.
1: De su hermano Tito Puente que les habla. Vaya.
0: Merci Tito Puente.
1: Tiene que ser diferente, la diferencia. Hola, les habla Tito Puente, director de orquesta. Y yo siempre escucho y veo color 3. Vaya, color 3.

De Genève le 22 mai. Il avait reçu des mains de Louis Armstrong sa première trompette dans les années 70. Il avait aussi rejoint pendant quelques années Fela Alegos. Yuma Sekala en extrait. Oh.

0: le trompettiste sud-africain Hugh Masekela. Il s'était réfugié aux États-Unis où il menait la lutte contre le régime de l'apartheid. Il était aussi proche d'Harry Belafonte, de Dizzy Gillespie, de Miles Davis. Et le 22 mai, le club culturel La Jonquille de Genève lui rend hommage. Nous avons des invites pour deux personnes au 076 378 30 34, mention Afrique du Sud.
1: Assalamu alaikum, Malla Ismaïl Lo, si Radio Benin Today. C'est vrai que moi je suis quand même très sentimental. J'ai beaucoup enduré dans ma vie. Tu n'as pas de quoi bouffer, bois de l'eau, couche-toi, quoi. Demain tu auras de quoi bouffer. Quoi. Ça fait que nous, on compose, quoi. On prépare le manger, quoi. On met la sauce, la tomate, l'huile, ce que vous voulez.
2: Ça va bien ?
0: Le vendredi 22 mai, Ismaïl Lo sera en concert à l'Alhambra de Genève pour une soirée dédiée à la paix et à la fraternité. Cet événement est organisé par Continent Premier. Ismaïl Lo porte une attention toute particulière pour les femmes.
1: J'ai laissé une grande place à la femme en général et à la femme africaine en particulier parce que la femme africaine est une femme très brave, comme toutes les femmes, c'est vrai, mais qui a eu beaucoup d'endurance dans leur vie parce que je vous parlais des familles polygames, de la vie en famille, quoi, de la femme en général qui fait des enfants, qui supporte tous les malheurs et tous les heureux parce que le monsieur est soi-disant polygame pour prendre à n'importe quel moment une deuxième femme et en même temps c'est sensibiliser les hommes. Je défends beaucoup plus la femme, quoi. Je lance un appel, quoi, pour nous les hommes, quoi, tu vois, le sexe fort, avoir beaucoup plus un autre regard par rapport à la femme, quoi. Je parle plus du musulman que nous sommes et de ce que endure la femme, quoi.

0: sur la 3, l'un des chanteurs mythiques du Sénégal. Ismaël Lô avec son orchestre vendredi prochain en concert à l'Alhambra de Genève. C'est la célébration mondiale de l'Afrique et du printemps de la francophonie. Et ce soir-là, il y a aussi des invités comme Mahoua Kouyaté. Nous avons des invités, tu nous envoies ton nom par SMS 076 378 30 34, mention Sénégal. Il y a aussi la superbe édition du festival Méo Parc à Genève avec au programme Rania Yasmine, Gondawa, Lire le Temps, le Soviet Suprême, Mazette ou encore Yala Miku.
1: Quand je joue traditionnel, c'est très répété. Bah, je pars de ça, mais après, il faut s'adapter dans la musique qu'on joue. Même eux aussi, on cherche beaucoup. Quand j'écoute de nouveau l'album qu'on a fait, je me dis, mais c'est moi ou...

0: Sur la 3, le musicien et producteur genevois Cyril Yétarian et le chanteur et joueur de kira Samuel Hadès. Deux membres de la formation Yala Miku en concert lors de la prochaine édition du festival Méo Parc à Genève. C'est samedi prochain, le 23 mai, au parc Bernasconi à Nancy. Et il y a prévu aussi Kaye Mambo, La Besse et tous les concerts sont gratuits. Nous avons des invités pour deux personnes pour aller découvrir The Bongo Hop, une magnifique formation qui réunit musique afro-colombienne et musique afro-caraïbe. Et le fondateur du groupe, Étienne Sevet, viendra présenter ce nouvel album le 22 mai au Frisson de Fribourg.
1: Avec cet album, ce que je voulais, c'était prolonger un peu musicalement cette expérience un peu transatlantique, métissée que je poursuis depuis quelques années, depuis que je suis parti en Colombie, que j'en suis revenu. Et puis en même temps, un peu travailler le son à un point où on a presque la sensation que la musique a un petit peu évolué, un peu changé, parce qu'il y a vraiment un son différent, plus riche, plus ample. Et puis c'est vrai que en chemin, en fait, le fait d'aller en studio, d'être vraiment dans un esprit un peu comme ça, one shot, un peu sans filet, a fait qu'il a fallu faire des choix de composition, d'arrangement pour aller au plus direct, en fait.

0: Elle vient de la côte pacifique en Colombie, dans un village qui s'appelle Timbiqui. Elle crée des harmonies vocales incroyables, typiques de la région du Pacifique. The Bongo Hop en concert le 22 mai au Frisson de Fribourg. Nous avons des invites pour deux personnes au 076 378 30 34, mention Colombie. Tu nous envoies ton nom par SMS. Le dimanche 24 mai, en concert au Frisson de Fribourg à 20h, la formation Touareg Tamikres, c'est l'un des groupes emblématiques du Sahara. Il se trouve à la frontière algéro-malienne, tout près de Taman Rasset, et il viendra présenter son sixième et nouvel album, enregistré sur bande analogique.
1: C'est Ousmane Agmoussa, je suis l'auteur-compositeur du groupe Tamikres, et ben voilà.
0: Nous avons des invitations pour deux personnes, c'est Internet. Tu nous envoies ton nom par SMS, 076 378 30 34, mention Fribourg. Et le leader du groupe, Ousmane Agmoussa, nous présente en titre présent dans ce nouvel album.
2: Pour l'idée de cet album, en fait, à un moment donné, nous avons l'idée de faire vraiment quelque chose un peu différent de ce que nous avons l'habitude de faire, dans le sens où chanter.

0: Ils sont du Kidal d'origine.
1: Pour Tabsakine, en fait, la chanson Tabsakine, je parle surtout de la nostalgie des déserts d'avant, d'une désert très calme, pas celle d'aujourd'hui. Je parle de ces déserts-là que j'essaie de retrouver aujourd'hui, que je ne vois pas. Voilà, ça parle un peu de ça, de la nostalgie d'avant qu'on souhaite retrouver.

0: Je vous donne rendez-vous si ça vous tente juste après les news de midi pour notre deuxième partie créole et Caraïbes. Et comme chaque semaine, plus de 80% de nouveautés, des interventions du chanteur mythique de la Jamaïque, Winston McAnuff, et les présences de ses enfants, Nadja et Kush. Et également, depuis la ville de Marseille, le duo Bolt nous présentera une nouvelle réalisation. Pour terminer cette première heure, nous avons des invités pour deux personnes pour aller découvrir le plus grand festival africain de Suisse. Il aura lieu à Winterthur du 20 au 25 mai. Il est prévu aussi un énorme marché mondial et de nombreux ateliers. Au programme, on vous en a parlé tout à l'heure, les Sud-Africains de BC aussi, mais aussi l'afrofuturiste Dibakul samedi 23 mai et le dimanche 24 à découvrir aussi absolument. En provenance directe d'Addis Abeba et Chocolore. Cette formation éthiopienne est dirigée par Melaku Bella et c'est une icône dans son pays. Il est aussi l'un des danseurs éthiopiens le plus reconnu au niveau international. Il se produit dans la ville d'Addis Abeba, dans le célèbre centre culturel Fendika. Et il sera en concert dimanche prochain au festival Afrofingston de Winterthur. Nous avons des invites pour deux personnes. Si intérêt, tu nous envoies ton nom par SMS 076 378 30 34. Mention festival. Melaku Bella et sa chanteuse nous parlent des musiciens traditionnels, les Azmari.
1: Our identity from them is coming.
0: Les Azmari sont des journalistes de rue. Ils te donnent un peu les nouvelles du
1: past
0: jour.
1: And the future. Yeah.
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1: 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Azmari song. 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

0: Ils peuvent aussi t'amener beaucoup d'émotions. Quand tu es triste ou heureux, si tu vas par exemple dans un endroit où il y a justement un Asmari, il est capable très vite de te déchiffrer, à exprimer tes sentiments. Ils sont vraiment super intelligents et fins, les Asmari. Ils arrivent à créer, lors des improvisations, des paroles qui parlent de toi, ils s'adressent à toi.
1: Mais
0: pour moi, franchement, c'est des champions, ils devraient être dans le Guinness Book.
1: And also, it's good also for the politics and HIV.
0: Et malgré la dureté de leur vie quotidienne, ils peuvent enseigner aussi aux gens des éléments culturels, mais aussi politiques. Ils sont capables d'exprimer beaucoup de choses. En plus, les Asmari sont restés toujours libres grâce à leur technique pour chanter à double sens. Ils ont toujours réussi à dire les choses de la vie. Ils sont vraiment doués et ils se servent de la langue amharique qui est vraiment, elle, très très riche.
1: C'est une langue très riche.

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1: À Bienne, grand succès populaire pour la 35e fête fédérale de la musique qui s'achève aujourd'hui. Durant 4 jours, la ville est devenue la capitale suisse des instruments à vent, rassemblant plus de 24 000 musiciens pour ses premières retrouvailles depuis 10 ans. Malgré une météo capricieuse et l'annulation du concours de musique de parade hier soir, l'affluence a largement dépassé les 100 000 visiteurs attendus, précisent les organisateurs. Et on reste en musique avec cette surprise à Vienne. Pour la 70e édition de l'Eurovision, c'est la Bulgarie qui l'emporte pour la première fois de son histoire. Hier soir, la chanteuse Dara a fait l'unanimité auprès des jurys et du public avec son titre Bangaranga. Elle devance Israël, deuxième d'un concours percuté par la géopolitique. 5 pays ont boycotté le rendez-vous pour protester contre la guerre à Gaza. La Roumanie termine troisième. Le bilan s'alourdit en Russie, visé par l'une des attaques ukrainiennes les plus massives en plus de 4 ans de conflit. Alors que le précédent bilan faisait état de 3 morts en périphérie de Moscou, un décès supplémentaire est à présent recensé dans la région de Belgorod, frontalière de l'Ukraine, lors d'une attaque de drones ukrainiennes nocturnes contre un camion, selon les autorités régionales. En Italie, la présidente du Conseil Giorgia Meloni a annulé un déplacement à Chypre pour se rendre ce dimanche à Modène, aux côtés du président Sergio Mattarella. Hier, un homme de 30 ans a foncé en voiture sur des piétons, faisant au moins 8 blessés avant d'attaquer un passant à l'arme blanche. Le suspect avait été traité en 2022 pour des troubles psychiatriques, mais son mobile n'est pas encore établi. 2 victimes ont perdu l'usage de leurs jambes et une troisième est dans un état critique. En cas de contamination au virus Ebola a été confirmé à Goma, grande ville de l'Est de la République démocratique du Congo. L'Organisation mondiale de la santé a annoncé le déclenchement de son deuxième niveau d'alerte internationale le plus élevé. Le virus est provoqué par un variant hautement létal contre lequel les vaccins existants sont inefficaces. L'OMS précise toutefois que la situation ne répond pas aux critères d'une urgence pandémique. Début de mondial idéal pour l'équipe de Suisse de hockey sur glace à Zurich. Les hommes de Yann Cadieux ont enchaîné un deuxième succès consécutif en dominant la Lettonie 4-2 hier soir, porté par un doublé de Damien Ria. Après leur victoire initiale face aux États-Unis, les Helvètes réussissent en sans faute pour ce premier week-end de compétition. Prochain rendez-vous demain soir face à l'Allemagne. Aujourd'hui, un temps globalement bien ensoleillé malgré des voiles nuageux parfois épais. Des cumulus se développent sur le Jura et les Préalpes avec un petit risque d'averses isolées. Cet après-midi, côté Jura toujours, température douce entre 15 et 18 degrés en pleine.
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Notre sound system Caraïbe, une tendance reggae new roots, Wicked Dub Division sur la Palestine, également Rudimental de l'île de Minorque. Interview deuxième partie du chanteur légendaire Winston McAnuff, présence de ses deux enfants et du guitariste du groupe The Ligerian. Vers les 12h10, le duo Bold du label marseillais Chinese Man nous présentera sa nouvelle collaboration avec la MC écossaise Soumti. Dans notre séquence 10, on retrouve le spécialiste Fastal General Levi dans notre studio et on se lance dans un style reggae roots depuis l'île de Trinidad Tobago avec Ja Defender. Son dernier single se focalise sur le thème de l'importance de suivre l'actualité sociale et politique. Who are you?

0: partie du label indépendant Chinese Man Records. Il s'agit d'Aiku du groupe Chinese Man et de Supajé du Squatch Bandit Crew. Aujourd'hui, depuis la ville de Marseille, le duo Bolt nous présente l'un des titres de leur nouvel album. Il a toujours un côté très cinématographique, il est à la croisée du hip-hop, trip-hop et du reggae-dub. Ils nous présentent leur nouvelle collaboration avec la MC écossaise Soumti.
1: That Girl, dès le début, ça a été d'abord c'est un sample qu'on trouve, c'est un morceau qu'on travaille d'abord en maquette. Et à un moment donné, il y a vraiment cette voix, That Girl, qui nous... Enfin, moi, Aiku, qui me fait me rappeler d'un morceau qui était comme ça dans les années 90 et qui était un morceau qui n'était pas très très bien dans les paroles, on va dire, sans rentrer dans les détails. On avait envie de retravailler ce morceau sous un autre angle avec justement l'apport d'une MC et on était très content de pouvoir travailler avec Soumti, qui est une MC qu'on connaît depuis des années, dont on adore le travail et qui a pu apporter vraiment sa vision à elle de ce que c'est That Girl aujourd'hui en 2026, que nous on n'aurait pas pu faire.
2: Y'a les

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3: Et dans cette émission spéciale du 21 juin, je vais ressortir de mes archives des interviews de General Levi, Lee Perry, Rossindy, Sugar Me Not, Silphone Walker, Linton Kwesi Johnson et autres Shinette, des interviews réalisées grâce à Rotson Productions et à de nombreux organisateurs et producteurs de soirées en Suisse romande. Et un grand big up à vous tous. On va bien sûr aussi profiter au maximum des dernières semaines qu'il nous reste et dans cette séquence, il y aura jusqu'à fin juin nos meilleurs extraits d'interviews.

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1: En direct sur Couleur 3.
2: One more time.
3: 3.
1: On peut dire que t'appartiens à cette famille un peu Jamalski, Daddy Freddy, un peu fast style.
0: Okay, yeah, man. Me and Daddy Freddy and Jamalski, we are brother, you know. All the way upon the fast tongue thing, you know. All the way, it's you know what I mean, we're family. That way, the lyrical family.
4: Yeah, man. Il dit que lui et puis Jamalski et ainsi que tous ces artistes qui ont, comme il dit, la fast tongue, c'est-à-dire la langue rapide. Et ça, c'est un style bien particulier à lui. Ils sont tous ensemble. Là,
1: on baisse, Dimitri, tu baisses le son. J'aimerais bien que je vais te demander un truc, une impro. Le nom de la radio, c'est Couleur 3. Si tu peux faire quelque chose, a cappella sur les couleurs, différentes couleurs de la vie.
0: This is the incredible color trip. Booyaka, c'est d'être VIP, this are the incredible color trip. 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Color tree again, I spin them like a windmill. New talk for them, go tell them how we got the skill. 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
1: Wow, Jana Levy, superbe, en impro, en jam, en direct sur Couleur 3. Je vais te demander. Yeah. On a une superbe, un super rhythm, métis. Je dis ça pour Dimitri, comme ça lui permet de se préparer. On a une rythmique. Et demain, dimanche, dans notre République Calakuta, on va parler un peu du Soudan, de l'Afrique, des guerres qu'il y a en Afrique. Et surtout, la manière dont on n'a rien à foutre, quoi. On laisse passer. Yeah. Alors, si tu peux nous faire quelque chose sur la rythmique, tu vas lui expliquer.
0: Media, CNN,
4: yeah.
0: Bonda.
4: And,
1: tu peux y aller, hein.
4: Yeah, man, and
1: c'est fou ici.
4: If you can give them like a freestyle about that, so them can play it on tomorrow, you know, about this war happening in Africa.
0: All right. 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The land of we

Attends, Mexico. Il faut lire l'histoire. Il est allé à Mexico et il a fait la massacre totale. Mais dans les videttes, c'est un personnage très fameux comme ça, un héros. Je ne sais pas comment ça veut dire en français, mais et aussi c'est Cristobal Colón. Cristobal Colón, il a été un

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1: Pour notre séquence interview, je vous propose les présences de Winston Makhanov et aussi de son fils Kush et de sa fille Nadia. Il y a aussi la présence de Nico, l'un des membres du meilleur backing band du reggae, The Ligerians. Winston Makhanov

0: Martin Makanov, c'est ça.
1: Winston Makanov, c'est un vétéran de la scène jamaïcaine. Il a participé aux heures glorieuses de l'histoire du reggae roots en tant que compositeur pour U Mandel, World 16, mais aussi en tant que chanteur pour Inner Circle. Il a aussi connu des périodes difficiles dans les années 90 et il nous en avait parlé dans le studio de la RTS à Genève avec Lion Poe et Dub Soldier pour les trades. Equal rights and justice for all. Concrètement, vous avez fait quoi pendant ces périodes? Vous avez vécu de quoi?
2: Just in desolate places we shall find our food, you understand?
3: Le sage, c'est celui qui voyage, c'est pas celui qui est tout le temps assis à méditer. Donc, lui, forcément, dans ces périodes plus calmes, il dit que la Jamaïque, ils ont même du bread food, c'est-à-dire qu'ils ont du pain sur les arbres. Donc, tu peux jamais mourir de faim en Jamaïque. Surtout si t'es Rasta et que tu connais les bases, tu cuisines et tu bouges, t'as tes connexions. Donc, lui, pendant toutes ces années, il a continué de manger hyper bien, de vivre comme un roi, en fait. Et il a eu, voilà. Mais il se déplace beaucoup, il fait ses runnings. Et la Jamaïque, quand même, te permet, en tout cas, tu mourras pas de faim. La nourriture, elle est là, quoi. Même s'il y a un embargo, il y a plus de bateaux, je crois qu'il disait quelque chose comme ça. S'il n'y a plus de bateaux qui peuvent arriver pour amener de la nourriture, de toute façon sur l'île, il y a à manger, ça, il n'y a pas de problème.
2: You see what I'm saying? A wise man is the traveler, not the man who sits and meditates.

0: Il a aussi dernièrement collaboré avec Tikkun Jaffa Coli, Fixie, Bass Bass et autres Java. Son nouvel album est dédié à l'un de ses fils, Mathieu, assassiné en 2012 à l'âge de 26 ans. Cet album familial est une sorte de prolongement d'une aventure qui avait commencé sur scène lors d'une tournée en 2025. Pendant 15 jours, il avait tourné avec ses enfants, Kouché Nadia, et avec le groupe The Ligerians. Parfois, pendant la journée, il réalisait des sessions studio. L'un des membres des Ligerians nous présente cet album intergénérationnel, construit sur le dialogue, la transmission et le partage.
1: Run with the force of negative energy from Run I. Yes, I, this is Kush Makanoff, and you are listening to Republic Kalakuta on Color 3, number one in the world today.
2: Pour vous parler rapidement de la collaboration entre Ligerians et la famille Makanoff, c'est un lien qui s'est d'abord fait via Nadia, car nous avons sorti deux projets ensemble, à savoir l'album Shelter from the Storm et un EP qui s'appelle Nadia Makanoff and the Ligerians. Donc c'est parti de là. Ensuite, il s'est avéré que naturellement, lors de festivals et autres événements, nous avons rencontré en personne Kush et Winston. Et lors de nos tournées avec Nadia, ont été suggérées l'idée de pourquoi pas faire une tournée avec la famille entière. Ce qui s'est produit en 2025, et c'est lors de ce temps aussi de tournée que nous avons composé l'album Africa My Destiny. Ici Nico, un des guitaristes des Ligerians, pour vous parler un petit peu du prochain album qu'on va sortir avec la Makanoff Family, l'album qui sera intitulé Africa My Destiny. Maintenant, on imagine que certains d'entre vous connaissent peut-être plus Winston Makanoff ou Kush ou Nadia. Et c'est pour ça qu'on vous invite vraiment à vous tenir au courant de la sortie de notre album, puisque il y a une vraie connexion entre les membres de la famille et je pense qu'on le ressent à travers l'album. Pour dire un petit mot des Ligerians, on était vraiment fiers et reconnaissants de pouvoir enregistrer cet album avec eux. C'est vraiment trois personnes avec qui on a apprécié faire de la musique, et pas seulement, puisqu'on a passé du temps ensemble lors de la dernière tournée. On a appris à la connaître et voilà, maintenant le lien est fait. Donc maintenant, on vous donne rendez-vous à la mi-mai pour la sortie de l'album, mais restez quand même attentifs puisque il y aura un deuxième single qui sortira, ainsi que d'autres infos qui vous permettront de ne pas rater cette belle sortie. C'était Nicolas pour représenter Makanoff Family and the Ligerians pour le prochain album Africa My Destiny. Vous êtes toujours sur République Kalakuta.
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0: avec les Naya Rockers. Cette formation aussi accompagnera l'ancienne chanteuse des Grandation dans un style très soul et roots, Jamila. Et puis en fin de soirée, il est prévu les sound system de Mad Professor. Et lors de ce festival, il est prévu un énorme marché mondial des concerts de formation africaine comme les Sud-Africains de BCUC. Nous avons des invites au 076-378-30-34. Tu nous envoies ton nom par SMS, mention Winterthur. J'ai encore retenu les soirées du 22 mai avec Dub Arena, 19e édition au zoo de l'usine de Genève, avec Earth Power, Ranking Fox. Il y a également Young Culture et Fruits Records in Dub avec Bat Record. Toujours pour le vendredi 22, Vendredob, 8e édition, Net de Montreux, et comme Sound System, Chamin Dasan et les Mighty Warriors.
1: Now, dance all reggae fans, Beanie Man is here.
0: Zaga. Et on reprend notre programmation avec cette combinaison dancehall, Beanie Man et Yellow Vite.

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d'abord passé par le cinéma avant de se lancer dans le reggae. Et il nous propose un thème sur toutes ces guerres qui provoquent lamentation, souffrance et désolation. Et surtout,

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1: C'est aujourd'hui le dernier jour de la fête fédérale de musique à Bienne. 100 000 visiteurs étaient attendus durant toute la manifestation. Selon les responsables, il y en a eu sans doute nettement plus, malgré une météo capricieuse. Au total, plus de 24 000 musiciens ont participé à cette première fête fédérale depuis 10 ans. La cérémonie de clôture aura lieu ce soir sur l'Esplanade. Valérie Dittli renoncera à sa rente à vie, mais elle ne démissionnera pas. La conseillère d'État vaudoise, sous le feu des critiques, réitère dans une interview au matin dimanche sa détermination à rester en poste jusqu'à la fin de la législature actuelle. Elle affirme vouloir, je cite, « remettre au centre les vrais enjeux, ce qui intéresse la population ». La ministre centriste a été épinglée dans plusieurs rapports. Elle est également visée par une instruction pénale pour abus d'autorité. Les contrôles se renforcent à l'hôpital universitaire de Zurich. Après l'affaire Maisano, la NZZ am Sonntag révèle qu'une dizaine de nouveaux conflits d'intérêts ont été identifiés parmi les médecins. Plusieurs violations ont été sanctionnées dans la plus stricte confidentialité. Face à ces liens problématiques entre le corps médical et l'industrie, Zurich et les HUG de Genève envisagent désormais d'imposer des registres de transparence. En hockey sur glace, c'était un premier week-end parfait pour la Suisse au Mondial. Deux matchs, deux victoires. Après le succès de vendredi contre les États-Unis, l'équipe nationale a battu la Lettonie hier soir 4-2 à Zurich. Prochain match pour la Suisse, demain soir à 20h20, ce sera contre l'Allemagne. Football maintenant, avec le retour annoncé de Xabi Alonso qui va prendre le poste d'entraîneur de Chelsea dès la fin de la saison. Annonce faite aujourd'hui par le club de l'Ouest de Londres. Renvoyé du Real Madrid en janvier, l'ancien milieu de Liverpool et de l'Espagne débutera sa mission le 1er juillet avec un contrat jusqu'en 2030. Ce sera peut-être le tube de l'été, Banga Ranga, c'est le titre de la chanson primée au concours Eurovision. La Bulgarie est sortie victorieuse hier soir à Vienne avec cet hymne à la fête et à l'émancipation. La chanteuse Dara a remporté le concours devant Israël, Israël qui a été hué par le public présent sur place. L'OMS déclare l'urgence internationale en lien avec Ebola. L'Organisation mondiale de la santé rapporte que 80 morts présumées seraient liées à l'épidémie qui sévit en République démocratique du Congo. Des cas ont également été rapportés en Ouganda. Cette épidémie est qualifiée d'extraordinaire car il n'y a ni vaccin ni traitement thérapeutique pour le variant qui se propage actuellement. Les critères pour une pandémie ne sont toutefois pas remplis à l'heure actuelle. La Russie affirme avoir subi dans la nuit l'une des plus importantes attaques ukrainiennes depuis le début du conflit, avec près de 600 drones lancés. Selon Moscou, plus de 580 appareils ont été interceptés au-dessus de plusieurs régions, dont la capitale, où des frappes ont fait au moins 3 morts et une douzaine de blessés. Une autre victime est signalée près de la frontière ukrainienne. Kiev dit agir en représailles au bombardement russe, alors que les efforts diplomatiques restent au point mort. Météo, le temps sera assez ensoleillé aujourd'hui avec des températures comprises entre 15 et 18 degrés en pleine, à nouveau plus frais avec des précipitations demain.
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3: Hello my friends, bienvenue dans cette nouvelle édition de l'émission qui s'intéresse à tout ce qui touche de près ou de loin à l'Afrique, Pili Pili. On reçoit aujourd'hui le chanteur de reggae genevois Lion Messager qui sort un nouvel album, Mon Combat. Il sera en concert le 22 mai prochain au Chat Noir de Genève.
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3: La programmation musicale est comme d'habitude assurée par Fred Studer et moi-même. Elle commence avec la rappeuse kenyane Mutoni, The Drummer Queen, qui est accompagnée de son compatriote, le producteur et DJ Blinky Bill, qui à mon avis ne savait pas qu'il y avait un dessin animé en Australie dont le héros, un koala, porte le même nom. En voici le générique. 3.

Ça faisait un moment que le groupe Buraka Somme Sistema n'avait pas sorti de nouveauté, depuis 2014 exactement. Et c'est maintenant chose faite avec le morceau Pure Mambo qu'on vient d'entendre. Il fait partie de la compilation anniversaire du label Enchufada qui fête ses 20 années d'existence. Enchufada fut créé par deux des membres de Buraka Somme Sistema, à savoir Branco et Calaf, qui avaient pour but de continuer à populariser cette musique qu'ils avaient eux-mêmes aidé à faire connaître de par le monde, le Kuduro. La suite avec Inconnu, de son vrai nom Hamza El Wakor, un rappeur marocain originaire de Fès en activité depuis 2012. Son premier album, Arabi, est sorti en 2021 et le dernier, Split, date lui du 26 mars dernier. C'est là-dessus que Fred Studer a trouvé le morceau Warda, qui n'est pas un hommage à la diva égyptienne dont on a parlé en long et en large dans une émission qui lui était dédiée. Inconnu et sa compatriote de Marrakech, Manal, utilisent la signification première du mot Warda, à savoir rose, comme dans le refrain qui se traduit par « Mon destin est une rose fanée que j'arrose ». Juste après, on reçoit Lion Messager dans Pili Pili. 3.

0: On vient d'entendre un titre du nom de Rêver Encore et on en reçoit l'auteur. Lyon Messager dans la place dans Pili Pili pour parler de la sortie de son dernier album Mon Combat, prévu pour la semaine prochaine. Salut Lyan.
1: Salut à toi.
0: Comment tu vas?
1: Bien et toi, la forme?
0: Bah oui, pas mal. Hein. Je crois que ça fait quoi, déjà 3 ans qu'on s'est pas vu,
1: ouais,
0: pratiquement.
1: C'est ça, à peu près.
0: Ça fait un bail. Alors, pour rappel, pour ceux qui ne suivraient pas Pili Pili, donc tu es ancien danseur, rappeur, aujourd'hui chanteur de reggae. Le dernier album, comme je l'ai dit, se nomme Mon Combat. On en a entendu un extrait que certains les gens ne connaissent pas, parce qu'il y a des morceaux dessus que certains connaissent, comme Besoin d'amour et d'autres. Alors déjà, raconte-nous, depuis qu'on s'est vu, tu as bossé sur cet album, tu bosses sur des nouveaux singles, comment est-ce que tu l'as construit cet album?
1: Alors c'est un album qu'on a construit tout au long de ces deux dernières années.
0: Ouais, à peu près depuis qu'on s'est vu.
1: Ouais. Voilà, exactement. J'ai sorti des singles assez régulièrement, justement, étant donné que la consommation musicale a quand même pas mal changé.
0: T'as dû t'adapter un peu.
1: On s'est un peu adapté, on a sorti régulièrement, donc un morceau par mois. Et pour la sortie de l'album, il y a encore 6 ou 7 inédits pour le plaisir de nos auditeurs.
0: Qui seront donc disponibles à partir de vendredi prochain.
1: Exactement.
0: Le jour du concert, on va en parler. L'album se nomme Mon Combat. Comment est-ce que tu pourrais le résumer finalement, ce combat alors? Est-ce que c'est ton combat depuis que tu as commencé à faire de la zik, ou ton combat récent?
1: C'est un combat depuis que je suis né, même, j'ai envie de dire.
0: Ouais.
1: Ouais, c'est un combat de longue haleine. C'est le combat d'une vie. Quand on veut faire de grandes choses, ça prend du temps. Et j'ai su prendre mon mal en patience, mais c'est un combat de longue date. Oui, effectivement.
0: Il y a pas mal d'invités sur les morceaux, sur les nouveaux morceaux, comme par exemple Sir Samuel de Science Super Crew, qu'on connaît bien ici sur Couleur 3. C'est des gens que tu as croisés au fur et à mesure de ta carrière, ou est-ce que c'est des gens que tu as contactés spécialement pour faire l'album?
1: Alors, en ce qui concerne Sir Samuel, c'est quelqu'un que j'ai croisé au cours de ma carrière et qu'on a créer des liens assez forts. D'ailleurs, il sera là aussi le 22 au Chat Noir.
0: Au Chat Noir, ouais, voilà. J'ai pas dit, c'était au Chat Noir à Genève, ouais,
1: voilà,
0: en effet.
1: Voilà, et ouais, c'est quelqu'un avec qui j'ai lié des liens assez forts.
0: Vous avez un peu un parcours similaire?
1: Ouais, à peu de choses près, effectivement.
0: C'est vrai, non?
1: C'est vrai.
0: Hip-hop,
1: et puis on a plein de choses en commun, enfin bref, on s'entend assez bien. Au-delà de la musique, c'est devenu un ami, et voilà quoi.
0: Tu peux me présenter le morceau, du coup, Aucun Répit?
1: Yes, alors Aucun Répit, comme je dis, c'est un morceau que j'ai fait donc avec Sir Samuel. Je suis parti moi à Paris pour collaborer avec lui, et depuis cette collaboration, on est resté vachement proches. C'est un morceau qu'on a fait ensemble. Je veux pas te mentir que il a vachement de talent et qu'il m'a pondu un refrain qui m'a juste scotché.
0: Donc, ça met un peu la pression du coup en studio.
1: Ouais, quoi. Ouais,
0: tu te dis, ce morceau, il faut que je sois vraiment
1: à fond,
0: au top.
1: À fond. Le truc, c'est que bon, comme tu dois savoir, tu sais, à Paris, ils ont quand même la culture du hit, ils ont la culture de la musique, quoi, plus que chez nous. Donc quand je suis arrivé dans le studio là-bas, il y avait d'autres artistes, et c'est vrai que t'as un petit peu de pression, quoi, parce que tu te dis, faut bien le faire.
0: Bah oui, normal.
1: Je me souviens que j'étais encore en train d'écrire. Enfin bref, et puis les structures changent, enfin il y a
0: non,
1: pas
0: non,
1: mal
0: non,
1: de trucs.
0: Quand tu dis enfin bref, j'ai envie d'entendre la suite. Tu te sens en train d'écrire.
1: J'étais en train d'écrire et je voulais faire 12 mesures.
0: Ouais.
1: Et Sir Samuel, il vient vers moi, il me dit, mais t'as combien de bars? Puis je lui dis, je sais pas là, je dois en avoir 10. Et il me dit, mais c'est bon, c'est 8, vas-y, rentre dans la cabine, c'est bon.
0: Dans le sens, tu vas improviser la fin ou quoi?
1: Non, même pas.
0: C'est que juste les 8, ça suffit.
1: Voilà, la structure, 8, pré-refrain, refrain, on y est.
0: Pas besoin d'en faire trop.
1: Exactement. Ouais. Enfin bref, comme je te dis, ils ont cette culture du hit, quoi, qui savent comment créer tout ça.
0: Aller à l'essentiel, par contre.
1: Exactement. Il y a pas mal de choses comme ça que j'ai appris sur le tas. Ouais.
0: Mortel. Bah écoute, on va écouter ce que ça donne, cette masterclass du hit, tout de suite avec le morceau Aucun Répit, qui sera donc sur l'album de Lyon Messager, qui est disponible à partir de vendredi prochain. Et il s'appelle Mon Combat. On écoute le morceau, on se retrouve juste après.

0: Le morceau Aucun répit de Lion Messager avec en featuring Sir Samuel du Science Super Crew. L'album Mon Combat sort à la fin de la semaine prochaine et tu fais un concert le soir même au Chat Noir. Toi, tu fais toujours du reggae avec un band, ce qui est assez important en tout cas à mes oreilles. Mais ça doit pas être facile aujourd'hui quand même avec, comme tu le disais, l'évolution de la du marché de la musique et du coup payer tout ça, etc. Ça doit pas être évident, ou bien comment est-ce que ça se
1: passe? Bah écoute, étant donné que dans le reggae c'est quand même quelque chose de fondamental, je me voyais pas tourner dans les festivals et tout sans
0: avec
1: musicien.
0: Des machines.
1: Voilà, c'est après encore une fois, je joue aussi avec DJ, Sound System et autres, mais c'est vrai que je privilégie quand même de jouer avec mes musiciens. Après c'est un coup à prendre quoi, il faut ça coûte effectivement plus cher, donc on demande un peu plus quand on est avec les musiciens.
0: Ouais.
1: Et puis pour ceux qui ont les moyens,
0: ça tombe bien.
1: Voilà.
0: C'est cool. Ce sera le cas au Chat Noir. Ils avaient les moyens au Chat Noir.
1: Alors effectivement, au Chat Noir, je joue régulièrement aussi. Enfin, c'est pas la première fois que je joue là-bas avec les musiciens.
0: Ouais.
1: Mais malheureusement cette fois-ci, c'était pas possible avec les musiciens.
0: Okay.
1: Parce qu'il y a aussi le cas de figure où justement je suis plus tout seul, donc quand on se retrouve sur scène à 10, il faut que tout le monde puisse être là à la date qu'il faut pour les répétitions, mettre les choses en place et tout.
0: Ouais.
1: Et il y a des fois où ça coince un peu, alors j'y vais avec DJ et puis voilà.
0: Mais par contre, il y aura pas mal d'invités.
1: Oui.
0: Il y a Sœur Samuel, t'as dit.
1: Voilà, il y aura Sœur Samuel, il y aura l'artiste Joe aussi, qui est chez Evidence Music, une jeune artiste vraiment, vraiment très, très forte, que je respecte beaucoup. Il y aura moi.
0: Bah oui, c'est normal, c'est ton concert.
1: Et il y aura mon fils aussi qui sera avec moi sur scène.
0: Matisse,
1: exactement.
0: Damn, ok, big up Matisse.
1: C'est ça.
0: On va écouter encore un morceau, il se nomme Gitan. Pour ceux qui ne s'en rappellent pas, donc tu es d'origine congolaise et roumaine, tu parles même le roumain, c'est un pays que tu connais bien.
1: Yes,
0: la
1: absolument.
0: Roumanie.
1: Oui, oui, totalement. Je parle, je lis, j'écris.
0: Ok, donc voilà. Tu ne parles pas du tout comme une vache espagnole, le roumain, tout va bien.
1: Non, tout va bien.
0: Ok, ça marche. Dans ce morceau, qu'est-ce que tu revendiques? C'est cette part de toi-même, cette part roumaine. De quoi est-ce que tu parles dans Gitan?
1: Exactement, je parle de cette part de moi-même. Je parle aussi du fait que ils vivent quand même pas mal d'exclusion aussi en Roumanie. C'est quand même des gens qui sont vachement ostracisés.
0: Okay.
1: C'est marginalisé pour rester poli. Voilà, c'était quelque chose que j'ai vécu moi aussi étant bronzé en Suisse. J'ai voulu vraiment parler de mes origines, du fait qu'on est fier, du fait qu'on aime bien manger et parler fort.
0: C'est vrai, ça ressemble à quoi la vie en Roumanie justement? Les fêtes en Roumanie, elles sont
1: XXL.
0: Tout est
1: démesuré même, j'ai envie de dire.
0: Okay.
1: Et quand on fait des bouffes, y a toute la famille qui vient, on fait des grosses grillades, il y a à manger, en veux-tu, en voilà.
0: Il y a des gitans dans ta famille roumaine? Beaucoup.
1: Du côté de ma mère, ils sont tous gitans.
0: Ils sont tous gitans?
1: Ouais.
0: Ah ok, d'accord. Parce que tu dis, parce que d'ici on se dit finalement gitans et roumains c'est les mêmes, mais non. Justement un peuple qui est
1: migré,
0: en Roumanie.
1: Totalement. En fait, à la base, c'est un peuple qui part du Pakistan, de l'Inde, enfin je vais pas dire de bêtises à ce sujet-là, mais c'est un peuple qui a
0: traversé,
1: qui a migré.
0: Ouais, ok.
1: Qui a traversé.
0: Ouais.
1: Maintenant, moi, ils sont sédentaires maintenant. Chez nous, on n'est pas nomades comme à l'époque. Mais oui, effectivement, du côté de ma mère,
0: ils sont tous gitans. Ah, du coup, les fêtes, j'imagine. Ouais, en effet, là, d'un seul coup, j'ai l'image du film Snatch.
1: Non, c'est assez fort.
0: Ouais. Tu nous invites quand tu veux pour une petite soirée. Petite soirée gitane, on écoute le morceau en tout cas et on se retrouve juste après pour se dire au revoir.
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0: C'était le morceau Gitan, extrait de l'album Mon Combat, qui sera disponible dès vendredi prochain. Le dernier album de Lion Messager, lui-même en concert vendredi prochain au Chat Noir à Genève. Le programme pour l'année 2026, Lion Messager, c'est quoi? Plus de concerts, plus de présence aussi, de clips? Je sais que tu fais beaucoup de clips.
1: Ouais, pas mal de concerts en vue. Il y a encore 2-3 petites surprises au niveau visuel qui doivent arriver aussi.
0: Ok.
1: Les clips, justement.
0: Ok. Tu vas faire le clip de Gitan?
1: On fait une fête,
0: on en a parlé il y a 2 secondes.
1: Ouais, c'est quelque chose qui est prévu, okay. Normalement.
0: En tout cas, moi je prends mon billet pour la Roumanie dès que tu me dis quoi.
1: Vas-y, je te tiendrai au courant. Et puis ouais, des concerts et pas mal de choses qui sont encore... à venir. N'hésitez pas à rester connecté, il y a toutes les choses qui
0: vont. Oui, les réseaux sociaux, voilà, du coup c'est quoi? C'est
1: Lion Messager sur Instagram, Facebook, TikTok maintenant aussi, okay. Snapchat, enfin bref, tout ces trucs quoi.
0: T'es à la page mon frère.
1: On essaye.
0: Yes. On va se terminer avec un morceau qui s'appelle Besoin d'amour, un très bon morceau qui est un peu plus vieux que les autres. Tu peux nous le présenter, nous expliquer l'écriture de ce morceau.
1: Alors Besoin d'amour, déjà je vais big up Derrick Sand qui est à la prod.
0: Exact.
1: Et ouais, c'est un morceau en fait qui me tient à cœur parce que j'ai pour habitude de moins, comment dire, faire de morceaux introspectifs comme ça.
0: De livrer comme ça.
1: Voilà, et là c'est quelque chose où je me suis vraiment livré. Enfin, c'est un morceau où j'ai vraiment mis mes tripes dedans et
0: ça
1: me tient à cœur. Et voilà. Je pousse la chansonnette de plus en plus et je prends du plaisir, donc c'est cool.
0: Nice one, merci. En tout cas, on prend du plaisir à te recevoir dans Pili Pili. N'hésitez pas donc à prendre votre billet, vous, pour aller voir Lion Messager vendredi prochain au Chat Noir à Genève et acheter l'album Mon Combat. Merci d'être passé par Pili Pili.
1: Merci pour l'invite.
0: Et puis on se quitte avec un peu d'amour, on en a tous besoin.

Le producteur de South London d'origine jamaïcaine, Roska, aux batteries reconnaissables parce que toujours sautillantes. Il est associé ici au rappeur de Accra, Bright, pour un titre du nom de Living qui devrait justement raviver n'importe quelle piste de danse. Les Daktari, à présent un groupe d'afro-funk de Brooklyn qui ne sortirent qu'un seul album dans les années 70, mais qui surtout n'a jamais existé. Je m'explique. L'album est en fait sorti en 1998, mais il fut vendu comme étant l'enregistrement oublié d'un groupe africain mystérieux des années 70. Alors qu'en fait, il s'agissait de trois potes musiciens américains passionnés de funk et de soul et de musique africaine. Le guitariste et tromboniste Michael Wagner, producteur et musicien Gabe Roth, aujourd'hui patron de Daptone Records, et le collectionneur de disques Philippe Lehmann. Les trois larrons avaient déjà fait le coup en 1996 avec la sortie de The Revenge of Mr. Mopoji, un album vendu comme étant la BO d'un film obscur de kung-fu des années 70, encore, un film qui, bien sûr, n'avait jamais existé. Les collectionneurs se précipitèrent néanmoins pour acheter le disque, certains jurant même avoir vu le film. Rebelote donc avec les Daktari, dont le nom signifie « docteur » en swahili, mais surtout, c'est aussi le nom d'une série télé américaine des années 60, dans laquelle on suit une doctoresse américaine dans ses efforts pour sauver les animaux d'Afrique, bien sûr. L'album, qui se nomme « Soul Explosion », contient même un livret avec des bios complètement inventés par un ami du tromboniste qui se nomme Tunde Adepimbe, celui-là même qui créa quelques années plus tard le groupe TV on the Radio. La seule chose qui est vraie dans ce projet, c'est la musique, qui est excellente car les musiciens le sont tous. La plupart d'entre eux se retrouveront au sein de formations prestigieuses comme les Dap Kings ou Antibalas. Et il y a aussi à la voix, aux percussions et à la batterie, le Camerounais Jojo Kuo qui collabora au cours de sa carrière avec entre autres Manu Dibango, Papa Wemba, Mori Kanté, mais surtout Fela. On écoute donc The Daktaris avec le morceau El Tsug Ibal La City, ainsi nommé pour indiquer à tout le monde que le projet est fictif, car à l'envers, ça se lit It's All a Big Hustle, à savoir, ce n'est qu'une grosse arnaque.

La chanteuse de soul suisse d'origine burundaise Navy, avec un titre du nom de Weekend, sur lequel on retrouve Braxton Cook. Je ne sais pas exactement si c'est lui qui est en featuring ou le contraire, mais Navy nous expliquera tout ça le week-end prochain quand elle sera en interview dans Pili Pili. D'ici là, si vous êtes impatient, vous pouvez aller lui poser la question directement mercredi prochain au Romandie où elle sera en concert. Tout de suite, on a l'honneur d'écouter le rappeur congolais Jarnac sur Couleur 3. Déjà parce que son morceau est faya, les lyrics sont lourds comme un repas de fin d'année. Et ensuite parce que son a.k.a. c'est le roi Kaba. Alors merci à toi Jarnac de passer par Pili Pili sur Couleur 3. Et merci à mon ami MOH qui m'a envoyé ce titre, DBV pour Débrouillez-vous. Alors ceux qui savent ont reconnu un petit clin d'œil à la phrase Débrouillez-vous pour vivre, bien connue pour être la devise du parti MPR d'après les Congolais sous le régime Mobutu. Elle est malheureusement un peu toujours d'actualité aujourd'hui.

Azara Al-Hay de la Soudanaise Racha, dont le nom complet est Racha Sheikh El Din. Le morceau est extrait, pardon, de son premier album sorti en 1997

0: alors qu'elle s'était exilée en Espagne pour fuir la guerre dans son pays. L'album se nomme d'ailleurs Soudaniat.
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0: Et voilà, c'est déjà terminé pour Pili Pili. On se quitte avec un classique qu'on avait déjà entendu dans un spécial il y a quelques années sur la rumba congolaise. Franklin Bukaka, un des pionniers de la musique moderne des deux Congos, où il a participé ou créé de nombreux groupes légendaires, comme par exemple Africa Jazz aux côtés de Taboulé Rochereau. Son morceau Le Bûcheron reste un des plus grands classiques de la musique africaine, dans lequel Franklin se lamente sur la souffrance du peuple congolais, trahi par ses dirigeants et devant trimer pour sa subsistance. Pili Pili, c'est fini. On se retrouve la semaine prochaine avec, vous l'avez entendu, Navy, qui nous parlera de son succès mérité. On est ensemble, les amis.
2: Ah.

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1: Les drones russes utilisés pour bombarder l'Ukraine contiennent des composants suisses. C'est la NZZ am Sonntag qui l'affirme. Selon un officiel ukrainien, des éléments microélectriques provenant d'entreprises suisses seraient présents dans 9 drones russes sur 10. Ce alors que d'autres pays ont pris des mesures contre les exportations vers la Russie. Le secrétariat d'État à l'économie dit connaître le problème et être en contact avec les entreprises concernées ainsi qu'avec les États partenaires. 52 300 francs, c'est le montant de l'amende que Grasshopper devra payer, annonce faite aujourd'hui par la Swiss Football League. Cette décision fait suite à des incidents survenus lors du derby contre le FC Zurich le 21 février dernier. Les supporters de Grasshopper avaient lancé un pétard en direction du terrain et allumé plusieurs engins pyrotechniques, des actes qui n'ont pas leur place dans un stade selon l'association. Football toujours, mais du côté de Lausanne cette fois, c'est un match à huis clos qui s'est tenu hier soir à la Tuilière. Conséquence des débordements survenus mardi lors du derby lémanique entre Lausanne et Servette. Lausanne a été battue par l'équipe B de Grasshopper 3-1. Un cas de contamination au virus Ebola a été confirmé à Goma, grande ville de l'Est de la République démocratique du Congo. L'Organisation mondiale de la santé a annoncé le déclenchement de son deuxième niveau d'alerte internationale le plus élevé. Le virus est provoqué par un variant hautement létal contre lequel les vaccins existants sont inefficaces. L'OMS précise toutefois que la situation ne répond pas aux critères d'une urgence pandémique. En Italie, la présidente Giorgia Meloni a annulé un déplacement à Chypre pour se rendre ce dimanche à Modène aux côtés du président Sergio Mattarella. Hier, un homme de 30 ans a foncé en voiture sur des piétons, faisant au moins 8 blessés avant d'attaquer un passant à l'arme blanche. Le suspect avait été traité en 2022 pour des troubles psychiatriques, mais son mobile n'est pas encore établi. 2 victimes ont perdu l'usage de leurs jambes et une troisième est dans un état critique. Dans l'affaire Epstein, ce sont une dizaine de nouvelles victimes qui se sont manifestées auprès du parquet de Paris. Selon la procureure Laure Becchio, interrogée sur les ondes d'RTL, la justice a ouvert une large enquête pour traite d'êtres humains après la publication par le gouvernement américain de milliers de fichiers appartenant aux criminels sexuels décédés en 2019. La magistrate a précisé qu'aucune des personnes susceptibles d'être mises en cause n'avait été entendue jusqu'à présent. Aux Émirats arabes unis, un incendie s'est déclaré près de la centrale nucléaire de Baraka après une frappe de drone. L'origine du tir n'est pas connue. L'Agence internationale de l'énergie atomique a réagi en exprimant sa profonde préoccupation. Le ciel sera en partie ensoleillé cet après-midi. Des averses isolées sont possibles sur le Jura. Température comprise entre 15 et 18 degrés. Demain, plus nuageux et pluvieux au nord des Alpes. Température en baisse avec un minimum à 7 degrés.
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2: À Bienne, la 35e fête fédérale de musique touche à sa fin avec une affluence massive malgré une météo capricieuse. 100 000 visiteurs étaient attendus. Selon les organisateurs, il y en avait nettement plus. Les parcours de marche le long de la rue centrale et du Quai étaient par moments bordés de haies de spectateurs. Seul le concours de musique de parade de samedi soir a dû être annulé en raison de fortes pluies. Au total, plus de 24 000 musiciens ont participé aux différents concours. La cérémonie de clôture aura lieu ce soir sur l'esplanade. Valérie Dietli renoncera à sa rente à vie, mais elle ne démissionnera pas. La conseillère d'État vaudoise, sous le feu des critiques, réitère dans une interview au matin dimanche sa détermination à rester en poste jusqu'à la fin de la législature actuelle. La ministre centriste a été épinglée dans plusieurs rapports. Elle est également visée par une instruction pénale pour abus d'autorité. Aux Émirats arabes unis, un incendie s'est déclaré près de la centrale nucléaire de Baraka après une frappe de drone. L'origine du tir n'est pas connue. Selon le gouvernement émirati, aucun blessé n'est à déplorer, aucun impact sur les niveaux de sûreté radiologique n'a été constaté. L'Agence internationale de l'énergie atomique a réagi en exprimant sa profonde préoccupation. De nouvelles frappes israéliennes ont touché dimanche l'est et le sud du Liban, ce en dépit de la prolongation d'une trêve entrée en vigueur le 17 avril et qui devait expirer ce dimanche. Le Hezbollah continue pour sa part de revendiquer des attaques contre l'armée israélienne dans le sud du Liban et sur le sol israélien, en représailles, dit-il, à des violations de la trêve par Israël. Frappe israélienne également à Gaza où au moins 4 personnes ont été tuées ce dimanche. L'armée israélienne dit avoir abattu un combattant qui représentait une menace imminente pour ses soldats dans le sud de la bande de Gaza. Une attaque distincte a tué au moins 3 personnes près d'un hôpital dans le centre de l'enclave selon des médecins gazaouis. En sport automobile, un important accident a forcé l'interruption du Grand Prix de Catalogne de MotoGP, disputé aujourd'hui sur le circuit de Barcelona-Catalunya à Montmeló. Plusieurs pilotes occupant les premières positions sont impliqués. L'Espagnol Alex Marquez, qui était à la lutte avec Pedro Acosta pour s'emparer de la tête, a percuté par l'arrière son compatriote, victime d'un problème technique. L'Italien Fabio Di Gianantonio a également chuté. Alex Marquez, le plus durement touché, était conscient à l'arrivée de l'équipe médicale. Il a été évacué vers un hôpital pour subir des examens. Football maintenant avec le retour annoncé de Xabi Alonso qui va prendre le poste d'entraîneur de Chelsea dès la fin de la saison. Annonce faite aujourd'hui par le club de l'Ouest de Londres. Renvoyé du Real Madrid en janvier, l'ancien milieu de Liverpool et de l'Espagne débutera sa mission le 1er juillet avec un contrat jusqu'en 2030. Météo, le temps continuera d'être assez ensoleillé cet après-midi avec des températures comprises entre 15 et 18 degrés en plaine. À nouveau plus frais avec des précipitations demain, sauf en Valais où le temps devrait être généralement sec et en partie ensoleillé. Il fera entre 7 et 15 degrés.
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1: Un peu de disco punk afrobeat avec les Anglais de Pigeon et leur titre Miami.
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1: Selon la légende urbaine, c'est après avoir regardé la défaite de l'équipe d'Angleterre de foot dans un pub que le groupe Pigeon est né au cours d'une jam improvisée par le chanteur et percussionniste Fall Nioké. Nioké, originaire de Guinée-Conakry, c'est un leader naturel. Il a rapidement formé ce quintet avec des musiciens de Michael Kiwanuka et du collectif Salt. Autant vous dire qu'il y a de l'expérience et du groove dans ce groupe. En 2021, Pigeon ont sorti leur premier EP et désormais ils sont de retour pour un premier full album baptisé Out National. Le repérage qu'on va écouter en fait partie, c'est le titre Miami qui va nous amener en plein dans l'afro-disco, une sorte de crowd rock speedé, bien trippé. C'est comme si les groupes LCD Sound System ou Hot Chip avaient pris une pilule d'afrobeat en soirée. Pigeon, c'est un laboratoire sonore et on aime beaucoup ce qui en ressort. Sur RTS Couleur 3, voici en repérage Miami des Anglais de Pigeon. Comme le dit leur devise, Pigeon must fly.
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1: 16h. Catherine Ruttimann.
2: Les contrôles se renforcent à l'hôpital universitaire de Zurich. Après l'affaire Maisano, la NZZ Amsontag révèle qu'une dizaine de nouveaux conflits d'intérêts ont été identifiés parmi les médecins. Plusieurs violations ont fait l'objet de sanctions dans la plus stricte confidentialité. Face à ces liens problématiques entre le corps médical et l'industrie, Zurich et les HUG de Genève envisagent désormais d'imposer des registres de transparence. Le monde entier parle de Swatch, patron de la marque horlogère biennoise. Nick Hayek se félicite dans le Sonntagsblick de l'opération Royal Pop, du nom de la montre développée en collaboration avec Audemars Piguet. Les points de vente ont été pris d'assaut hier dès sa mise en vente en Europe, en Asie et jusqu'à New York. La montre aux couleurs acidulées est vendue 400€ environ selon le modèle. L'épidémie d'Ebola est désormais une urgence sanitaire publique de portée internationale, déclarée comme telle par l'OMS, l'Organisation mondiale de la santé aujourd'hui. Le variant qui sévit actuellement en République démocratique du Congo et en Ouganda est particulièrement létal. Il n'y a ni vaccin ni traitement, contrairement au virus à l'origine des précédentes vagues épidémiologiques. L'actuelle épidémie ne répond toutefois pas aux critères d'une pandémie. La Russie affirme avoir subi la nuit dernière l'une des plus importantes attaques ukrainiennes depuis le début du conflit, avec près de 600 drones lancés. Selon Moscou, la majorité a été interceptée au-dessus de plusieurs régions, dont la capitale, où des frappes ont fait au moins 3 morts et une douzaine de blessés. Kiev dit agir en représailles au bombardement russe, alors que les efforts diplomatiques restent au point mort. En Italie, la présidente Giorgia Meloni a annulé un déplacement à Chypre pour se rendre ce dimanche à Modène, aux côtés du président Sergio Mattarella. Hier, un homme de 30 ans a foncé en voiture sur des piétons, faisant au moins 8 blessés avant d'attaquer un passant à l'arme blanche. Le suspect avait été traité en 2022 pour des troubles psychiatriques. Son mobile n'est pas encore établi. 2 victimes ont perdu l'usage de leurs jambes et 1/3 est dans un état critique. Au mondial de hockey, les États-Unis se sont imposés aujourd'hui à Zurich face à la Grande-Bretagne 5-1 après leur défaite face à la Suisse vendredi. De son côté, la Slovaquie a battu l'Italie 4-1 à Fribourg. Pour rappel, la Suisse a battu hier la Lettonie pour un deuxième match victorieux. Elle affrontera demain soir l'Allemagne. En tennis, Kylian Feldbausch a échoué au 2e tour des qualifications du Geneva Open. Le Genevois de 20 ans, 355e au classement ATP, s'est incliné aujourd'hui 6-3-6-2 devant Niesh Basavaredi, 155e mondial. Grand espoir du tennis suisse, Kylian Feldbausch a vu sa carrière gâchée jusqu'ici par des blessures à répétition. De son côté, Stan Wawrinka affrontera l'Italien Raul Brancaccio, 240e mondial, au 1er tour lundi. Météo, le temps continuera d'être en partie ensoleillé aujourd'hui avec des températures comprises entre 15 et 18 degrés en pleine, à nouveau plus frais avec des précipitations demain.
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8: Oui, le retour du chalet, celui du dimanche en plein milieu du mois de mai dans lequel il fait tellement froid que j'ai pris 3 douches chaudes pour avoir l'impression d'avoir une température du corps normale. Mais aujourd'hui, c'est pas un dimanche comme les autres. Non, parce qu'aujourd'hui, vous pouvez proposer un morceau pour l'émission d'aujourd'hui, mais aussi pour celle de dimanche prochain. Quoi ? Mais c'est la folie ! Oui, c'est absolument la folie. Vous êtes sûr que c'est ce Couleur 3 ? Et dans le retour du chalet, on fait les choses en deux fois plus grand. Oh oh oh ! Pour les personnes qui connaissent le principe du retour du chalet, vous nous envoyez un message sur couleur3.ch, là où c'est marqué « Alors, qu'est-ce qu'on s'écoute ?» deux fois, et vous me proposez un message pour aujourd'hui, mais aussi un message pour la semaine prochaine, parce que moi, la semaine prochaine, je serai sur la route à ce moment-là. Donc, j'ai préparé une émission que je pourrais écouter depuis la route, qui est faite avec vous aussi, d'aujourd'hui. C'est fou, quand même. On n'arrête pas le progrès, c'est la technologie. Donc, pour clarifier les choses, vous proposez un morceau aujourd'hui, comme d'habitude, normal, petit message, le titre, l'artiste, orthographez-le bien, que je puisse le trouver facilement. Et pour la semaine prochaine, vous commencez votre message par « Oh là là !» O-H-L-A-L-A. Comme ça, ça me permet, moi, de faire un tri et de préparer les morceaux pour la semaine prochaine. Vous voyez, parce que je vais lire vos messages aussi. Enregistré pour le mettre en diffusion la semaine prochaine. Ça va être tout clair de toute façon. Si vous avez des questions, mettez déjà un message avec un titre comme d'habitude et posez les questions si c'est pas clair. Je peux y répondre en fait. Là je suis en direct avec vous. Donc je peux vous le dire. Couleur3.ch pour participer au retour du chalet. On écoute de la musique le temps de savoir si cette tarte va être bien cuite ou si elle est encore congelée tellement il fait froid. Les saisons de glace, c'est vraiment abusé. Je trouve. Vivement qu'on crame le bonhomme de neige là. Comment ils appellent ça, le bonhomme hiver? Allez, on envoie de la musique et puis ça nous fera du bien. C'est Fred Studer qui a fait le reste de la prog aujourd'hui. Salut mon Fredo.

Mary J avec son titre Nul et Nu, 2LE, un titre vraiment très super pour se rappeler qu'on a le droit de rien faire le dimanche, sauf écrire au retour du chalet. Par exemple, un message comme celui que je viens de recevoir là. Hello Charla, merci encore pour l'émission, bonnes vacances et bonne route. Ministère amer, en était la cité. Et c'est signé Baldo.

Poor Old Droog, Grandma Hips, en featuring avec Danny Brown sur RTS Couleur 3 dans le retour du chalet. Je vous lis un message comme les messages que vous pouvez envoyer sur couleur3.ch pour proposer des morceaux pour ce dimanche, mais aussi pour dimanche prochain. Oh là là! Plus de précisions si vous avez des questions, bien entendu, couleur3.ch pour les mêmes endroits pour poser les questions. Allez, je vous lis le message maintenant, ça suffit. Coucou Charla. Développez votre estime avec paix. Développez vos responsabilités avec paix. Développez la conscience du changement avec paix. Pour être en paix, écoutez donc Annie Taylor, Something Ain't Right. Merci Charla et gros bec. Signé Sylvie.

Moi, c'est Annie Cochiname, Fiesta Version sur la couleur de Tres. Je ne sais toujours pas parler autrichien correctement, donc je vous lis un message que vous m'avez écrit sur l'autre passage. Bonjour, Charla. Je t'emmène dans le jardin pour planter les tomates. Cet été, on va se régaler en Bourgogne-France, on aime ça. Peux-tu me passer un ACDC pour les 50 ans du groupe TNT, signé Niklos, signé Bisou. Eh bien, merci à Niklos et merci à Bisou de faire cette proposition. Voilà.

Voilà. Patience dans le retour du chalet sur Test Couleur 3 avec un petit leak de batterie à la fin. C'est quand il n'y a plus que la batterie, mais chakatapakatakafu. Pour par exemple terminer un morceau ou conclure une harmonie, ce qui est plus difficile avec une batterie. Je vous lis un message. Bonjour le super. Je vous écoute nostalgiquement depuis mon transat en Ardèche. Ça me donne envie d'écouter Le Lac est là de Monsieur Albert Chinet. Bon après-midi. Post-scriptum, n'oubliez pas de soulever la culture pendant la cuisson. Signé, La Souris du Chalet.

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There's no other way dans le retour du chalet sur RTS Couleur 3. Je vous lis un message qui propose une expérience particulière. Alors accrochez-vous. Bonjour la Suisse. Un jour où je fais de la peinture avec Couleur 3 pour me motiver et ça marche. Go, j'aimerais Thieffen, 33 fois coupable. Écoutez bien les paroles, ça cause vrai. Bise de Montceau-les-Mines, France. C'est signé Patardouin. Alors Patardouin, ce qu'il propose, c'est un morceau qui dure environ presque 9 minutes. Je vous donne l'info maintenant. Moi, je vais le laisser tant qu'il n'y a pas d'autres messages qui arrivent sur couleur3.ch pour les morceaux d'aujourd'hui et pour les morceaux de demain. Voilà, comme ça, ça nous fait une expérience en fait. Hein ? Ben, c'est aussi ça le retour du chalet, c'est expérimenter. Puis comme ça, on a le temps d'écouter toutes les paroles parce qu'apparemment, ça parle vrai. Exercice de simple provocation, 33 fois coupable. Il est long le titre aussi. Hubert Félix Thieffen.

Pigeon en repérage avec ce titre Miami sur RTS Couleur 3. C'est pas mon ami avec une partie en anglais puis l'autre, c'est la ville, hein, Miami. Voilà, comme ça tout est clair. Je vous lis un message. Salut Charla, je ne rentre pas exactement du chalet, plus exactement d'un petit resto avec mon père. Là n'est pas le sujet. Peux-tu m'aider à faire changer d'avis une amie qui m'est chère? Elle se reconnaîtra avec la chanson. Doc Gynéco, Vanessa. PS, fort heureusement le sujet n'est pas celui de la chanson. Merci à tous. Matt, la bricole.

0: Ah, la Carolina avec Immatriculation Bescheinigung, ça veut dire le certificat d'immatriculation. Et un petit instant avant de laisser place aux infos de 17h et de laisser place à nouveau au retour de Sheila qui revient juste derrière. A tout à l'heure, prenez soin de vous, bisous.
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2: 17h. Catherine Rutimann.
3: Ce dimanche est synonyme de dernière journée pour la saison de Super League. Le FC Sion espère encore accrocher le podium, même s'il n'est pas maître de son destin. Bernardin Alemann, vous suivez la rencontre entre Young

0: Boys et les Valaisans, où est-ce qu'on en est après une demi-heure de jeu ?
1: Un partout entre les deux équipes, donc pour l'instant ce n'est pas vraiment un score qui est une bonne opération pour le FC Sion, qui avait ouvert la marque à la 8e minute sur pénalty par Donat Roudani, mais l'égalisation est venue à la 24e minute. Très jolie passe de Virginius pour Dominique Père, un partout donc, et pour que Sion soit sur le podium, ce qui signifierait également être certain de jouer l'Europe cet été, eh bien Sion doit non seulement gagner, mais également espérer que Lugano ne batte pas le FC Bâle en ce moment. Eh bien, c'est ce qui se passe malheureusement pour Sion. Lugano mène 1-0 face au FC Bâle, mais il reste évidemment une heure de jeu, que ce soit ici au Wangdorf ou que ce soit à Lugano.
0: Merci Bernardin Hellmann, et la suite de cette rencontre peut être suivie sur RTS2. Sport toujours, Fabio Di Gianantonio remporte le Grand Prix de Catalogne de MotoGP, deuxième victoire de sa carrière dans cette discipline pour l'Italien. La course a été marquée par plusieurs chutes et deux interruptions. D'abord un gros accident de l'Espagnol Alex Marquez, évacué vers un hôpital au 12e tour. Puis une nouvelle chute lors du deuxième départ, celle de Johan Zarco. Le Français n'a semble-t-il pas subi de fracture. Il a lui aussi été emmené à l'hôpital pour des examens supplémentaires. Israël est sur le point d'atteindre l'un de ses objectifs, éliminer tous les responsables de l'organisation des attaques du 7 octobre. Déclaration du Premier ministre Benjamin Netanyahou, aujourd'hui par voie de communiqué. Hier, l'armée israélienne avait annoncé avoir tué Ezzedine Al-Haddad, le commandant de la branche armée du Hamas, lors d'une frappe aérienne à Gaza. Canal+ ne travaillera plus avec des anti-Bolloré. C'est en substance le message de Maxime Sada qui s'exprimait aujourd'hui en marge du Festival de Cannes. Le président du directoire du groupe Canal a annoncé qu'il ne souhaitait plus travailler avec les signataires d'une pétition contre son actionnaire de référence, Vincent Bolloré. Pour le dirigeant, cette fronde tient, je cite, de l'injustice vis-à-vis des équipes qui s'attachent à défendre l'indépendance de Canal+. Elle était connue pour ses interprétations des œuvres de Richard Strauss, d'Offenbach ou encore de Mozart. La soprano britannique Felicity Lott s'est éteinte. Pendant ses 4 décennies de carrière, celle que l'on surnommait Flotte s'est produite dans des opéras et salles de concert du monde entier. L'artiste avait révélé lundi dans une interview à la BBC qu'elle était atteinte d'un cancer en phase terminale découvert un an plus tôt. Quelques averses isolées pourraient venir perturber cette fin de journée, en particulier sur le Jura. Augmentation généralisée de la nébulosité dès ce soir, puis arrivée de précipitations au cours de la nuit. Demain, averses intermittentes au nord des Alpes, en partie sec et ensoleillé en Valais. Des températures en baisse avec un minimum à 8 degrés, maximum 15 degrés.
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7: Retour du chalet, deuxième heure qui s'entame dans une ambiance de folie parce que plein de gens m'ont écrit, peut-être parce qu'il y avait un morceau de 9 minutes presque et là vous avez dit ah oui, faut qu'on écrive, c'est vrai, ils nous avaient dit au début du message, mais c'est surtout qu'aujourd'hui il faut beaucoup écrire parce que vous pouvez proposer deux morceaux, déjà un pour aujourd'hui et un pour dimanche prochain vu que je vais préparer l'émission durant la semaine et qu'elle sera diffusée dimanche. On prépare les choses de l'avenir dans le retour du chalet, on tente quelque chose d'un peu spécial, peut-être que c'est la première fois que vous tombez sur cette émission et vous ne savez pas exactement comment ça se passe, je vais vous l'expliquer. Couleur3.ch, c'est un site web. Sur ce site web, on peut voir la vidéo quand il y a la vidéo qui est activée et on peut voir aussi entendre la radio directement dans l'internet, ce qui est plutôt bien foutu. Et juste en dessous de ces deux players, sur le site de la page principale, eh bien, vous pouvez proposer des morceaux, participer au retour du chalet, parce que c'est avant tout un exercice commun, un exercice de collaboration, une proposition générale. Une envie de rassembler. Je sais pas ce qui m'a pris de tout d'un coup prendre un ton un peu politicien, peut-être parce que j'ai cherché les mots et qu'en fait les adjectifs m'ont poussé à utiliser l'intonation qui allait avec les adjectifs. Mais de fait, ça ne change absolument pas la chose à la pratique que c'est. Vous voulez proposer un morceau, vous venez sur couleur3.ch, vous allez proposer votre idée. Des fois elle passe, des fois elle passe pas. Moi, il y a plein de fois on m'a proposé du Hubert Félix Thiéphène et je l'ai jamais beaucoup passé parce que j'arrive pas à le dire sans fourcher. Et ben là, aujourd'hui, je l'ai passé. Et il a joué pendant 8 minutes 30. C'est fou, non ? Alors, vous venez proposer ce que vous voulez, puis ensemble, on écoute de la musique. Parce que c'est avant tout ça, le retour du chalet. C'est écouter de la musique quand on est bloqué sur la route ou quand on est bloqué à la maison en attendant que la tarte sorte du four. Le reste de la programmation, il est proposé par Fred Studer et là, il nous propose de commencer l'émission avec un Sébastien Tellier. Commencer la deuxième heure d'émission. Pour soit bien clair, on a déjà fait une heure avant. Pour ceux qui arrivent maintenant, bah vous êtes un peu en retard. C'est pas bien grave, vous allez prendre le train en marche. Comme on, ou la voiture qui avance à l'allure de la marche. Moi, je trouve que ça se tient totalement comme métaphore. Le retour du chalet, la deuxième heure, c'est parti.
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0: Sébastien Tellier, copycat sur RTS Couleur 3, je vous lis un message. Salut Charladada. Bien ou bien ? Un petit bonjour depuis La Rochelle, sur la côte ouest française. Je suis face à la mer, avec un picombière en train de digérer les 2 kilos de frites moules ingurgitées à midi. Les montagnes me manquent, mais les vagues, c'est pas mal non plus. Pourrais-tu passer Dracubop, des Wampas, s'il te plaît ? Merci, bonne semaine à tous, et que la saïté crosiflette soit avec vous. Jean Fifu, de la Fifufada.
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Yeah, Burning sur RTS Couleur 3, dans le retour du chalet, avec du violon qui fait... Allez, je vous lis un message. Salut Charla, salut la 3. Pour te permettre de rappeler la règle concernant les dédicaces de la semaine prochaine, je te propose Oulala des Wise Guys. Bonne route à toi, signé Minus. Minus, que je rappelle un peu à vous toutes et tous qui nous écoutez actuellement dans le retour du chalet, qui m'a déjà proposé plein de morceaux pour le tapis de la troisième heure. Tapis qui n'est toujours pas défini. Tapis, c'est le morceau qui est en dessous quand je parle, comme par exemple ça. Là, c'est un morceau qu'il y a dans le film The Ocean. Les braqueurs là qui se retrouvent tous ensemble avec Brad Pitt et puis George Clooney là, qui vont voler des machins avec ils sont pleins quoi, ils sont 11 en tout cas au début, après ils sont 12 et après ils sont 13, c'est vous dire. Mais la musique elle est bien, du coup j'utilise comme tapis. Donc voilà, les propositions de tapis sont toujours à prendre. Et puis pour répéter le principe de Oulala, qui est aussi le titre des Wise Guys qui passe juste après, vous pouvez proposer des morceaux pour dimanche prochain dans le retour du chalet en mettant Oulala dans le début de votre message. Si vous ne l'avez pas mis et que vous avez dit c'est pour dimanche prochain, ça va aussi. Mais c'est pour moi, ça me facilite en fait le tri. Voilà, vous avez compris le principe. Couleur 3.ch pour poser des morceaux comme par exemple ce super morceau des Wise Guys.

0: froid.
1: Dans votre dernier ouvrage, vous dites que les jeunes d'aujourd'hui, les 18-30 ans, refusent de tomber amoureux et donc de s'attacher durablement à un partenaire, ce qui explique de nombreux désordres affectifs. Que voulez-vous dire ?

0: on se relève attaché. Et ça veut dire que l'idéal, c'est d'associer les deux. L'idéal, c'est de tomber amoureux et ensuite d'aménager la vie quotidienne pour rester attaché.
1: L'ACNA 1830 sur RTS Couleur 3, je vous lis un message. J'ai bien compris qu'il ne fallait pas proposer des musiques de 9 minutes, mais je tente quand même. Voyager de Daniel Dechelet. Dans Dechelet, il y a SCH pour faire le son CH. Je trouvais ça cocasse. Petite pensée pour la région PACA en écoutant ce morceau. Et bien dans ce cas, ben, allons-y. Daniel Dechelet, Voyager. Dechelet, on dirait le méchant dans Harry Potter, non? Non, peut-être c'est moi qui me confonds.

Flum Fitoroi Moi de Difference sur RTS Couleur 3, je vous lis un message qui va comme suit. Coucou Charla. Bienvenue sur une fleur de sureau qui s'expanse. De parfaites petites fleurs blanches en réunion tapent la causette au son du vent. Une main délicate vient les cueillir pour les plonger dans de l'eau et du miel. Quelques zestes de saperlipopette et voilà un champagne naturel à déguster. Et pour regarder passer les nuages dans un ciel bleu azur, écoutons Led Zeppelin, Immigrant Song. Merci Charla, signé Fleurs.

West Side Cowboys avec The Wars sur RTS Couleur 3 dans le retour du chalet. Je vous lis un message qui va comme suit. Attention, préparez-vous parce que ça part très vite. Hello le super, tu peux passer mon pote Deutsche Vita Rockers, signé Pedro. Eh ben Pedro, si c'est tes potes, on va juger. Hein. Je dis tout de suite, on va juger. Deutsche Vita Rockers, on va voir si c'est bien.

Sam Sauvage, la fin du monde sur RTS Couleur 3. Je vous lis un message, comme tous les nombreux messages que j'ai reçus jusqu'à maintenant dans le retour du chalet. Salut Charla. Pour continuer dans les joyeusetés artistiques, peux-tu jouer Buried Alive de Among Vultures? Au moins, on comprend pas toutes les paroles. Merci et bisous à tous. Signé Jack.

Too Late, en repérage avec ce titre, c'est Nine, en direct sur RTS Couleur 3, dans le retour du chalet, le dimanche. Allez, je vous lis un message. Salut le chalet, en direct des bouchons de retour de Florence. Pourrais-tu passer Incredible de General Levy et Embiid? Courage à tous ceux qui rentrent de vacances. Pour ceux qui sont en vacances, moi je suis pas en vacances. Du coup, je passe le morceau en solidarité pour les gens qui sont en vacances. Voilà, comme ça c'est fait. Embiid, Incredible.

0: Et oui, le punk rock, ça va très vite. Et les infos aussi, on fait un petit tour du monde et on revient juste après. À toutes.
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1: Catherine Ruttimann.
3: À Bienne, la fête fédérale de musique s'est achevée aujourd'hui sur un bilan positif. 100 000 visiteurs étaient attendus durant toute la manifestation. Il y en a sans doute eu nettement plus selon les responsables de la fête. Et ce, malgré la météo capricieuse. Les Valaisans ont fait main basse sur les 6 premiers rangs de la catégorie Brass Band d'excellence. La palme est revenue à l'ancienne Cécilia de Charmignon. Valérie Dietli renoncera à sa rente à vie, mais elle ne démissionnera pas. La conseillère d'État vaudoise, sous le feu des critiques, réitère dans une interview au matin dimanche sa détermination à rester en poste jusqu'à la fin de la législature actuelle. Elle affirme vouloir, je cite, « remettre au centre les vrais enjeux, ceux qui intéressent la population ». La ministre centriste a été épinglée dans plusieurs rapports. Elle est également visée par une instruction pénale.

0: pour abus d'autorité. Le monde entier parle de Swatch. Patron de la marque horlogère viennoise, Nick Hayek se félicite dans le Sonntagsblick de l'opération Royal Pop. Du nom de la montre développée en collaboration avec Audemars Piguet, les points de vente ont été pris d'assaut hier dès sa mise en vente en Europe, en Asie et jusqu'à New York. La montre aux couleurs acidulées est vendue 400 euros environ selon le modèle. Aux Émirats arabes unis, un incendie s'est déclaré près de la centrale nucléaire de Baraka après une frappe de drone. Selon les autorités qui disent enquêter sur l'origine de l'attaque, le ou les drones ont traversé la frontière ouest du pays. Aucun blessé n'est à déplorer, aucun impact sur les niveaux de sûreté radiologique n'a été constaté. L'Agence internationale de l'énergie atomique a réagi en exprimant sa profonde préoccupation. L'épidémie d'Ebola est désormais une urgence sanitaire publique de portée internationale, déclarée comme telle par l'OMS, l'Organisation mondiale de la santé. Le variant qui sévit actuellement en République démocratique du Congo et en Ouganda est particulièrement létal. Il n'y a ni vaccin ni traitement, contrairement au virus à l'origine des précédentes vagues épidémiologiques. Les critères d'une pandémie ne sont toutefois pas remplis. En cyclisme autour d'Italie, Jonas Vingegaard est sorti victorieux de la 9e étape aujourd'hui. Le Danois empoche sa 2e victoire dans ce Giro. Il se rapproche ainsi du maillot rose. Après un jour de repos, les favoris auront à nouveau rendez-vous mardi lors d'un contre-la-montre individuel de 42 km. Au mondial de hockey, les États-Unis se sont imposés aujourd'hui à Zurich face à la Grande-Bretagne 5-1 après leur défaite face à la Suisse vendredi. La Slovaquie a quant à elle battu l'Italie 4-1 à Fribourg. Et pour rappel, la Suisse est sortie victorieuse hier de son match face à la Lettonie. Elle affrontera demain soir l'Allemagne. En tennis, Kilian Feldbausch a échoué au 2e tour des qualifications du Geneva Open. Le Genevois de 20 ans, 355e au classement ATP, s'est incliné aujourd'hui 6-3, 6-2 devant Nyesh Basavaredi, 155e mondial. En météo, la météo maintenant, le ciel se voilera de nuages au cours de la nuit. De nombreuses précipitations sont à attendre demain, sauf en Valais où le temps devrait être généralement sec et en partie ensoleillé, il fera entre 7 et 15 degrés.
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10: Retour du chalet pour la 3e heure. On écoute toujours de la musique, on se partage toujours des morceaux, on se fait découvrir des petites choses qu'on ne connaissait pas encore avant. C'est le principe du retour du chalet, parce que c'est dimanche et que des fois on est bloqué sur la route ou bloqué à la maison. Vous avez le principe, ça fait 2 heures qu'on la tourne cette émission, on entame la 3e heure avec toujours des très belles propositions. Très belles, oui, parce qu'elles sont très belles, mais elles sont pas proches d'être parfaites. Du coup, très belles propositions. Voilà, c'est comme ça que je me rattrape quand je fourche. C'est pour ne pas finir sur la paille. Hop, on a fait le champ lexical. Ça s'est arrangé et ça nous permet d'avancer. Couleur3.ch pour venir proposer des morceaux. Oulala, avant le message, si vous voulez proposer des morceaux pour dimanche prochain, pour dimanche qui suit, parce que dimanche prochain je suis pas là donc je l'enregistre avant, mais c'est toujours avec votre participation. Ce sera une espèce de best-of de ce que vous aviez dit la semaine d'avant, un peu. Et puis je vais aussi essayer de passer des morceaux qui ne sont pas passés dans les autres semaines qui précèdent, que j'avais pas pu passer tous les morceaux. Comme ça, ça nous permet de faire une émission complète. Voilà, vous avez toutes les infos. Couleur3.ch pour participer. On a encore une heure devant vous parce que le retour du chalet, c'est jusqu'à 19h. Et c'est parti avec... Ah oui, c'est nouveau YouTube, quoi. Allez, on... par nostalgie, on se le passe.
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Song of the Future, c'était U2 sur RTS Couleur 3. Dans le retour du chalet, je vous lis un message qui va comme ça. Hello Charla, hello la Suisse. Cette semaine, c'était la commémoration des 78 ans de la Nakba. Du coup, je propose le court morceau Olive Branch de la chanteuse Eliana. Je l'ai découvert lors du concert unique Together for Palestine qui s'est déroulé à Wembley en septembre dernier avec plein d'artistes comme Gorillaz, Omar Suleiman, Saint-Lavant et que vous pouvez retrouver en intégralité sur YouTube. Bon dimanche tout le monde, signé Joris. Et bien Joris, merci pour cette très belle proposition.

Imagine Dragons, nice to meet you. Sur RTS Couleur 3, dans le retour du chalet, je vous lis un message qui est très court, qui va très vite, ça fait comme ça. Attention, paf! Roses Fade de Cory Wong, 2 points, majuscule D, majuscule D, majuscule D. Ah, mais c'est un smiley en fait.

PPJ, para ser feliz, avec une trompette qui s'énerve à la fin. J'aime beaucoup cette trompette parce qu'elle me met dans une énergie assez cool. J'espère que le prochain message va me calmer un petit peu. Ah, peut-être que ça va le faire. Attention, ça part. Salut l'équipe. En voiture depuis le Gard, les bouchons font un peu trop durer ce trajet qui nous ramène vers nos montagnes. Pour nous adoucir le voyage, pourriez-vous passer Spotless de Zach Bryan ? Ce serait un cadeau venu du ciel. Bisous à toutes et tous, signé Cyril de la Drôme. Eh ben de la Drôme, non, c'est Cyril. De la Drôme, c'est pas ton prénom. C'est moi qui me suis gouré. Eh ben Cyril, t'as raison. Zach Bryan et The Lumineers pour Spotless, je pense que c'est une très très bonne idée comme morceau.

Michael Kiwanuka et Tom Misch ensemble sur ce morceau Money dans Le Retour du Chalet sur RTS Couleur 3. Je vous lis un message. Salut Charla. Petit message depuis les routes norvégiennes. Je vous propose Slomoza Horses. En plus, c'est des locaux. Merci et la bise au chat. Bon ben, on va écouter ça alors, vu que c'est local de Norvège.

Red Hot Chili Poivre Aeroplane sur RTS Couleur 3 dans le retour du chalet. Je vous lis un message. Eh, normal. Ciao. On est dans le bouchon au Grand Saint-Bernard. On rentre d'un super festival à Venise. On a vu un groupe italien génial qu'on aimerait partager avec tout le monde. Le titre est State Oppression de Raw Power, signé Loris, Melvin, Jano, Stefano et Jean. Alors ça fait une sacrée équipe là, vous étiez à combien? Vous étiez tout public du festival en fait, c'est ça que vous êtes en train de me dire? Bon bah écoutons du coup cette découverte italienne. Raw Power avec State Oppression.

Yoni Anwar et Lights sur RTS Couleur 3 en repérage. Dans le retour du chalet, je vous lis un message. Bonjour, je ne sais pas pourquoi, mais depuis le début mai, il se passe toujours quelque chose pendant le retour du chalet. Mais grâce à cela, j'ai pu faire mes débuts à la radio académique hier. Peut-être pourriez-vous me suggérer quelque chose aujourd'hui. J'ai envie d'écouter autre chose que du mélodrame. Salutations de Pologne et Cublan. Signé Boris Miodowski. Eh ben mec, Organ Freeman, Go by Richard, Not by Dick. Ça, c'est pas du mélodrame et ça vaut la peine d'écouter très fort. D'ailleurs, je vais mettre le morceau qui est déjà commencé sous moi, encore plus fort. Et là, ce que tu vois au niveau radio académique, c'est une transition pour que ça parte juste. Tu vois, juste là, ça part.

Ashes to Ember, the 90s sur RTS Couleur 3. Je vous lis un message, on arrive bientôt à la fin de l'émission, mon Dieu, mais on en a lu plein des messages aujourd'hui. Allez, je vous le lis, c'est parti. Bonjour toute la Suisse et toute la 3. Ici Théo pour cette soirée. J'aimerais bien écouter Ricky, je sais pas comment on dit, de Stube the Gang pour me rappeler toute la soirée du 30 avril, la date où le meilleur club de hockey du monde a fait champion le HC Fribourg-Gotteron. Merci beaucoup, toute la 3. Ben écoute, dans ce cas, on va le mettre. Parce que voilà, comme ça vous êtes contents.

0: The Rebels of Tijuana, érotique, le titre c'était érotique et puis le groupe c'était The Rebels of Tijuana. Nous arrivons à la fin de cette émission qui est le retour du chalet. Mais je tiens à vous remercier à vous toutes et tous d'avoir écrit dans cette émission. Parce que quand on écrit des messages après, nous on peut préparer l'émission de la semaine d'après. Parce que c'est une fois qu'on fait ça. Et là, il y a vraiment des gens qui m'ont déjà écrit des trucs super. D'ailleurs, merci Gaspard de mettre tous ces bruitages. Je vais m'amuser à faire du montage cette semaine pour que dimanche prochain, ça sonne parfaitement. Merci Marc. Merci Lando Norris aussi, qui a apparemment une chanson que j'ai pas pu passer aujourd'hui. J'essaierai de la passer dans celle de dimanche prochain. Yannick, je prends volontiers le morceau, parce que là, tu m'as juste proposé une année. Donc l'année 89, je suis d'accord, mais il y a beaucoup de morceaux. Donc il faut vraiment me dire quel morceau tu veux. Je laisse le sondage des morceaux en tout cas jusqu'à 19h30 sur le site de couleur3.ch. Et puis merci Joris pour dire que c'est bien les autres fois, mais qu'aujourd'hui c'était particulièrement bien parce qu'il a découvert plein de morceaux super. Prenez soin de vous, prenez soin des autres et à dimanche prochain.
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3: Du football avec la dernière journée de Super League. Bernardin Lehmann, on vous rejoint au stade du Wangdorf. La rencontre décidée du sort du FC Sion. Au final, c'est un match nul face à Young Boys, 3-3. Un match nul insuffisant pour grimper sur le podium, Bernardin.
4: Oui, Sion a beau avoir été la meilleure équipe du tour final et invaincue depuis le début du mois de mars, ce qui est quand même assez exceptionnel pour le FC Sion. Eh bien, ça n'a pas suffi en effet pour terminer au troisième rang. Lugano avait fait la différence le week-end dernier avec cette égalisation, souvenez-vous, à Tourbillon dans les toutes dernières secondes de la rencontre. Lugano qui devait s'imposer aujourd'hui face à Bâle. Les Tessinois l'ont fait facilement, 4-0. Donc Sion, même si Sion s'était imposé aujourd'hui au Wangdorf, cela n'aurait pas suffi. Malgré tout, Sion reste invaincu. Très très belle série de la part des Valaisans qui désormais doivent patienter dimanche prochain la Coupe de Suisse. Si Saint-Gall s'impose en finale, Sion sera européen en été. Si par contre c'est le Stade d'Andouchi qui s'impose, Sion ne sera pas européen.
3: Bernardin Alemann, merci. La police cantonale fribourgeoise a enregistré une trentaine de cas d'escroquerie aux faux policiers. Un suspect italien a été arrêté hier. En l'espace de quelques jours, 25 tentatives et 3 arnaques ont abouti, ont été signalées. C'est ce qu'indique la police cantonale fribourgeoise dans un communiqué. Pour gagner la confiance de leurs victimes,

0: Les escrocs utilisent le véritable numéro de la police par une technique de spoofing. La police cantonale fribourgeoise appelle la population à la plus grande prudence. L'Agence internationale de l'énergie atomique exprime sa profonde préoccupation après la frappe de drones près d'une centrale nucléaire aux Émirats. Un incendie s'est déclaré après la frappe sans faire de blessés ni provoquer de hausse de la radioactivité. Les monarchies du Golfe accusent l'Iran d'avoir mené des frappes de drones sur leur territoire malgré le cessez-le-feu annoncé le 8 avril. Les Émirats parlent ce soir d'une dangereuse escalade. Le président du directoire de Canal+, Maxime Sada, annonce ce soir qu'il ne souhaite plus que son groupe, premier financeur du cinéma français, continue de travailler avec les professionnels du secteur qui ont signé une pétition contre son actionnaire de référence, Vincent Bolloré. La pétition, publiée à l'orée du 79e Festival de Cannes, a été signée notamment par Juliette Binoche et Swan Arlo. Le texte dénonce, je cite, « l'emprise grandissante de l'extrême droite dans le cinéma par l'intermédiaire du milliardaire conservateur Vincent Bolloré, qui fait déjà l'objet d'une fronde dans l'édition menée par quelques 200 auteurs publiés chez Grasset ». Couvert demain avec des précipitations intermittentes à partir de l'ouest, quelques éclaircies l'après-midi entre les averses. 8 degrés la nuit prochaine, 15 degrés l'après-midi avec un vent d'ouest modéré sur le plateau. Une petite amélioration mardi, plus nette mercredi avant une fin de semaine bien ensoleillée et plus chaude.
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2: L'OMS a déclenché une alerte internationale face à l'épidémie d'Ebola qui frappe la République démocratique du Congo. Un premier cas de ce nouveau variant sans vaccin a été confirmé à Goma, la grande ville de l'Est contrôlée par le groupe armé anti-gouvernemental M23. Rien n'indique pour le moment que le conducteur qui a fauché 8 personnes hier à Modène dans le nord de l'Italie l'ait fait pour commettre un acte terroriste. C'est ce qu'indique ce dimanche le ministre italien de l'Intérieur. Le conducteur, un Italien d'origine marocaine d'une trentaine d'années, a renversé et blessé 8 personnes, dont 4 grièvement, avant de terminer sa course dans la vitrine d'un magasin et d'attaquer un passant au couteau. Le conducteur avait déjà été pris en charge pour des troubles psychiatriques. Son domicile près de Modène a été perquisitionné sans qu'on y ait trouvé des signes de radicalisation islamique. Cuba aurait acquis plus de 300 drones militaires et aurait récemment envisagé des scénarios pour les utiliser contre la base américaine de Guantanamo, à l'extrême est de l'île, voire contre le territoire américain. C'est ce qu'affirme ce dimanche le site Axios, s'appuyant sur des renseignements classifiés. Cette publication intervient dans un contexte de forte tension entre les deux pays et alors que des responsables cubains accusent Washington de préparer le terrain politique pour une intervention contre l'île. Désavoué par son gouvernement et visé par une enquête pour abus d'autorité, la vaudoise Valérie Dietli refuse de démissionner. Dans le matin dimanche, la conseillère d'État assure qu'elle renoncera de toute façon à sa rente à vie de 39 000 francs. La ministre est sous pression après avoir utilisé 10 000 francs d'argent public dans un accord secret pour faire retirer une plainte. Le Danois Jonas Vingegaard a remporté la 9e étape du Tour d'Italie au sommet du Corno à La Scala pour empocher sa deuxième victoire dans le Giro. Il se rapproche ainsi du maillot rose. Après un jour de repos, les favoris auront à nouveau rendez-vous demain mardi lors d'un contre-la-montre individuel de 42 km, le seul au programme de cette 109e édition. En tennis, au tournoi de Rome, Yannick Sinner a dominé le Norvégien Casper Ruud en 2 sets, 6-4,

0: 4-6-4. Il empoche ainsi un cinquième titre cette année et le 29e de sa carrière. Le numéro 1 mondial Yannick Sinner est devenu ce dimanche le deuxième joueur de l'histoire à avoir remporté les 9 Master 1000, figurant au calendrier du circuit ATP. Il est aussi le premier Italien à le remporter depuis 1976. Et en football, le FC Sion n'a pas réussi à grimper sur le podium de Super League lors de l'ultime journée. Les Valaisans ont concédé un match nul cet après-midi chez les Young Boys 3-3. Ils terminent à la 4e place derrière le leader Thun, Saint-Gall et Lugano. Un ciel dégagé ce soir, mais il se couvrira au fil des heures et apportera des précipitations en deuxième partie de nuit. Couvert demain matin avec des précipitations intermittentes à partir de l'ouest, quelques éclaircies l'après-midi et entre les averses, 8 degrés la nuit prochaine, 15 degrés l'après-midi avec un vent d'ouest modéré sur le plateau.
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1: Le chanteur et comédien Patrick Bruel visé par plusieurs plaintes pour viol, dont l'une déposée par l'animatrice télé Flavie Flamand, a réaffirmé son innocence et assuré qu'il continuera de faire son métier dans un message diffusé sur son compte Instagram. L'artiste assure que sa brève histoire avec Flavie Flamand ne fut ni violente, ni contrainte, ni sournoise, ajoutant qu'il n'y eut ni viol, ni drogue, mais s'il dit comprendre que notre différence d'âge puisse faire réagir aujourd'hui. La duchesse de Sussex, Meghan Markle, a fait le déplacement à Genève pour alerter sur les violences en ligne contre les enfants. Ce dimanche soir, sur la Place des Nations, elle a participé à l'inauguration d'une exposition pour rendre hommage aux victimes. Ce Lost Screen Memorial a été établi vendredi et restera en place jusqu'à vendredi prochain, en marge de l'Assemblée mondiale qui démarre lundi. Les États-Unis et le Nigeria ont mené ce week-end une opération militaire conjointe complexe lors de laquelle le numéro 2 du groupe État islamique dans le monde, Abu Bilal al-Minouki, a été tué dans le nord-est du Nigeria. Il avait été placé sous sanction américaine en 2023, le département d'État l'ayant alors désigné comme un terroriste mondial. Le Nigeria a ces derniers mois revendiqué d'importants succès dans sa lutte contre les djihadistes, après les frappes américaines menées le jour de Noël en coordination avec les autorités du pays. Depuis, la coopération militaire entre les deux pays s'est renforcée. La marche organisée à Londres hier par le militant anti-immigration et anti-islam Tommy Robinson a donné lieu à 20 arrestations, tandis qu'un rassemblement antiraciste et pro-palestinien qui se tenait en parallèle a conduit à 12 interpellations selon les détails de la police de Londres. Elle avait annoncé un bilan de 43 arrestations lors de ces deux marches. Les 11 personnes restantes ne sont affiliées à aucun groupe, ont également précisé les forces de l'ordre londoniennes sur X. La Russie a affirmé avoir subi la nuit dernière l'une des attaques ukrainiennes les plus massives depuis le début du conflit par environ 600 drones, une attaque qui a fait 4 morts en Russie. Le président Volodymyr Zelensky a qualifié l'opération d'entièrement justifiée. La 48e édition des Journées littéraires de Soleure s'est achevée ce dimanche. Cette 48e édition a enregistré plus de 17 500 entrées. C'est environ un millier de plus que l'an dernier. Hockey sur glace, les États-Unis ont rectifié le tir ce dimanche après avoir été battus par la Suisse vendredi. Ils ont dominé la Grande-Bretagne à Zurich 5-1. Dans l'autre match, la Slovaquie a battu l'Italie 4-1 à Fribourg. Avec cette deuxième victoire, les Slovaques rejoignent le Canada en tête du groupe B. Un ciel dégagé ce soir, mais il se couvrira au fil des heures et apportera

0: Il y aura des précipitations en deuxième partie de nuit, couvert demain matin avec des précipitations intermittentes à partir de l'ouest, quelques éclaircies l'après-midi entre les averses, 8 degrés la nuit prochaine, 15 degrés l'après-midi avec un vent d'ouest modéré sur le plateau, une petite amélioration mardi, plus nette mercredi.
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1: Bonjour à toutes, bonjour à tous, merci d'écouter la RTS Couleur 3, bienvenue dans l'épisode 7 de Super Cheap, la petite puce qui chauffe toute la semaine pour condenser un certain regard sur l'actualité pop en cinéma, VOD, jeux vidéo et nouvelles techno. Et pour démarrer cette semaine, on découvre Atal, A-T-A-L-E, avec le single Ocean. Alors c'est pas long, ça lance bien le délire et c'est signé sur le label Music for People. Super Cheap, épisode 7, Engage.

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1: Pas besoin d'être un braqué du pad pour savoir que la guerre des consoles est une fois de plus dominée par Sony avec sa PS5, même si dans les détails, c'est pas si évident que ça. Alors en effet, la console risque de franchir le cap des 100 millions d'unités écoulées, notamment avec GTA 6 qui se profile, hein, ils sont à 94 millions de consoles vendues pour l'instant. Et pourtant, Sony annonce une baisse de son bénéfice d'exploitation de 24% par rapport à l'année dernière, ça fait quand même un quart. Et quand on se racle la gorge en articulant ce pourcentage, les regards se tournent vers le développeur Bungie, racheté pour 3 milliards 600 millions de dollars en 2022. Alors Bungie, c'est le développeur derrière la franchise Destiny, qui a été principalement racheté pour son savoir-faire en matière de service games, c'est-à-dire des jeux capables de générer du chiffre d'affaires sur la durée. Un gros problème pour Sony. Sauf que Bungie n'est pas dans une situation idéale depuis plusieurs mois. Déjà parce qu'après 12 ans d'existence, la franchise Destiny s'essouffle, ce qui est un peu normal. Par contre, ce qui est un peu moins normal, c'est l'échec du très récent Marathon, qui devait le remplacer et qui peine depuis sa sortie en mars à captiver les joueurs. Alors Sony n'a pas communiqué les chiffres, mais il suffit de regarder l'affluence sur PC pour comprendre que c'est pas la cohue sur les serveurs. Le jeu tournerait autour des 15 000 joueurs actifs les bons jours, avec des chutes jusqu'à seulement 6 000 connexions actives en moyenne. Au total, on parlerait quand même d'un million d'exemplaires écoulés depuis sa sortie, mais c'est clairement pas suffisant pour un jeu de ce calibre, qui aurait semble-t-il quand même coûté 200 millions de dollars à produire. Aujourd'hui, dans les studios de Washington, ça rigole pas beaucoup. Bungie est dans une situation très délicate. Il devait booster le chiffre d'affaires de Sony grâce à leur savoir-faire dans le domaine du service games, et finalement, il se retrouve au milieu d'une dépréciation massive pour Sony, estimé entre 765 et 800 millions de dollars. Chez Sony, on commence à se demander pourquoi on a claqué plus de 3 milliards il y a 4 ans pour en arriver là. En même temps, c'était un peu les seuls à être convaincus d'être dans le juste à l'époque, quand tout le monde les voyait déjà un peu trop rêveurs. On reste chez Sony, qui n'a pas fait que les gros yeux à Bungie cette semaine, puisqu'ils ont aussi présenté leur stratégie pour l'intégration des IA dans le développement des futurs jeux PlayStation avec une approche imparable. Alors évidemment, certaines IA vont mettre pas mal de monde à la porte, mais elles vont aussi simplifier la vie des développeurs, notamment en automatisant des tâches super lourdes comme les animations faciales ou celles des cheveux des personnages. Dorénavant, tout ça sera conçu et assisté par des IA. Par contre, contrairement à Microsoft qui viennent de lâcher Copilot pour Xbox, Sony va déployer des IA sur le PlayStation Store pour optimiser les suggestions et générer encore plus de ventes. Alors c'est pas vraiment les termes qu'ils ont employés, là-bas ils préfèrent dire qu'il s'agit d'un outil puissant pour offrir une expérience de divertissement de pointe. Allez, comme quelques millions de personnes, je ne suis que joie à l'idée de partir à fond sur les routes japonaises de Forza Horizon 6 qui sort la semaine prochaine, le 19 mai sur Xbox et PC. Et si on en parle avant, c'est parce que cette semaine, des vidéos du jeu ont fuité sur le web jusqu'à prendre des drôles de proportions. Suite à une erreur de Microsoft, la totalité du jeu, c'est-à-dire les 155 Go de données, aurait été uploadée sur Steam sans être cryptée. Des pirates seraient parvenus à les choper pour craquer le jeu et le rendre jouable, ce qui a pas manqué d'amuser le youtubeur DVS Squad qui s'est fendu de vidéos exclusives du jeu. Tout ça est arrivé jusqu'au bureau de Microsoft, qui n'ont pas cherché à réfléchir plus longtemps en appliquant un bannissement de compte mais aussi de matériel à toutes les personnes incriminées. Un ban un peu long puisque DVS Squad s'est fait interdire du jeu pendant 7973 ans. Ou plutôt, il pourra revenir jouer à des jeux Microsoft après le 31 décembre 9999. On peut facilement imaginer l'état de l'informaticien au moment de rentrer la date. Bref, tout ça a beaucoup fait parler, mais depuis, tout est bien qui continue comme avant puisque sur sa chaîne, DVS Squad présente depuis quelques jours une petite vidéo pour contourner tout ça afin d'être prêt pour la semaine prochaine.

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1: Cette semaine, sur le site Siècle Digital, on apprend que The Internet Archive subit une année très difficile. Alors Internet Archive, c'est quand même pas rien, c'est un organisme à but non lucratif qui se consacre depuis 30 ans, 1996, à l'archivage du web. Le site est ouvert à toutes et tous, il est utilisé quotidiennement, notamment par des universitaires ou des journalistes, pour puiser dans notre passé numérique, que ce soit pour retrouver des articles avant la fermeture d'un site ou avant que le site en question ne supprime tout simplement la page. Ce qui a été le cas en janvier l'année dernière, quand l'administration Trump a supprimé plusieurs centaines de pages gouvernementales, il aurait été impossible d'en mettre les yeux dessus sans la Wayback Machine de The Internet Archive. Et si cette année est difficile pour eux, c'est à cause de plusieurs raisons, mais elles tournent toutes autour de la même chose, à savoir des IA. Depuis plusieurs mois, les éditeurs font tout pour empêcher les robots de venir aspirer leur contenu. Et ça touche aussi les robots de The Internet Archive. On parle quand même de plus de 240 sites d'information pour une baisse de capture de l'ordre de 87%. D'un autre côté, ces mêmes IA n'hésitent pas à venir piller The Internet Archive pour entraîner leur modèle. L'autre raison qui fait mal à The Internet Archive, c'est la pénurie de composants comme les disques durs, mais aussi leurs tarifs qui ont explosé à cause de la demande des data centers. Et quand on sait que The Internet Archive aspire près de 100 Tera par jour, on comprend que ça se répercute sur les factures. C'est pour ça que depuis quelques jours, on peut lâcher un gros hop suisse, puisque The Internet Archive vient de se faire rejoindre par l'université de Saint-Gall pour conserver dans les archives de l'ABI une partie des data, notamment au niveau des IA, tout ça afin d'être en mesure de voir ce qu'elles étaient capables de réaliser quand on les étudiera dans le futur. Ces derniers temps, Wikipédia souffre aussi des mêmes symptômes, en sachant que leurs serveurs sont eux aussi constamment assaillis et pillés par des IA. Ou plutôt par des humains peu scrupuleux. Voilà, je crois que c'est mieux comme ça. Allez, on reste dans le monde merveilleux des IA et des data centers avec Microsoft et la société G42 basée à Abu Dhabi, deux winners de la tech qui ont annoncé en 2024 la construction d'un data center à 1 milliard de dollars en Afrique de l'Est au Kenya. Et si on en parle deux ans après, c'est parce que c'est pas encore gagné, notamment la faute à l'approvisionnement énergétique qui pourrait plonger la moitié du pays dans l'obscurité. Initialement, la première phase devait pomper une capacité de 100 MW avec un plan à long terme censé atteindre 1 gigawatt, sauf que la capacité électrique du Kenya est d'environ 3 gigawatts, avec des pointes à 2,5 gigawatts l'hiver. Et selon le président Ruto, un centre de données à pleine échelle obligerait le gouvernement à éteindre la moitié du pays pour alimenter le data center. D'autres soucis financiers sont venus se greffer à l'histoire, ce qui fait qu'aujourd'hui, le projet est en phase de restructuration, ce qui n'est pas spécialement une bonne nouvelle pour les deux géants que sont Microsoft et G42, mais qui fera sûrement plaisir aux 54 millions de Kenyans.

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À l'instant, c'était moi, tout simplement. Enfin, c'était Yoa avec moi. Avant de partir sur le premier jeu de la semaine, on enfile des lunettes carrées pour écouter les nerds avec le titre Windows. Merci à Gabouille Schwen pour

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1: Je suis Laura Isley, seconde du vaisseau spatial Cassiopeia. La Terre est mourante et nous cherchons un nouveau foyer. Un seul est prometteur, Tao Ceti-F. Notre objectif, étudier la planète en orbite pour préparer l'arrivée du vaisseau colonial. Notre vaisseau jumeau Andromeda. L'avenir de toute l'humanité dépend de nous.
2: Halloween est peut-être loin derrière, mais dans le jeu vidéo, ça n'a jamais été un frein pour sortir des jeux horrifiques. C'est le cas avec Directive 8020, la toute dernière production des studios anglais Supermassive Games qui viennent clore leur saga Dark Pictures, lancée il y a 11 ans avec le jeu Until Dawn. Cette fois, on part dans l'espace, retrouver tout un équipage en train de filer vers un nouveau berceau de l'humanité, jusqu'à se ramasser une comète dans la carlingue avec une forme de vie extraterrestre. Côté scénario, on reste en atmosphère basse, on est sur un mix entre The Thing de John Carpenter et évidemment la saga Alien. Sauf qu'ici, l'extraterrestre est une sorte de virus rampant qui prend la forme et l'intelligence de ses victimes jusqu'à plonger l'équipage dans le doute et la paranoïa. Alors on est toujours dans un jeu qui laisse beaucoup de place à la mise en scène et au dialogue, avec plusieurs embranchements scénaristiques qui interviennent en fonction de nos réponses mais aussi de nos actions, si on décide ou pas d'aider quelqu'un ou de répondre sèchement. Pour cet épisode, il y a un peu de changement plutôt bienvenu puisque les développeurs ont eu la bonne idée de rajouter une timeline qui permet de revenir en arrière pour changer sa réponse ou réussir l'action qui vient de nous passer sous le nez. C'est d'ailleurs là qu'on voit que le jeu est un entremêlement scénaristique qui représente des heures de boulot et plusieurs chemins avant d'arriver au générique.
3: Faut qu'on répare cette brèche. Je crois que le seul moyen de relancer le système d'étanchéité, c'est par l'extérieur.
2: Pour le reste, le jeu est assez bien amené, puisqu'on démarre tranquillement avec deux techniciens qui vont vivre l'incident, pendant que le reste de l'équipage est toujours en cryostase à attendre la fin du voyage. Et sitôt que le premier chapitre est terminé, on nous vend ça comme une mini-série télé avec un petit générique et une voix off qui revient sur l'histoire principale. Dans l'acte 2, on fait la rencontre du reste de l'équipage, une bonne demi-douzaine de personnages qu'on va apprendre à connaître jusqu'à s'attacher à eux.
4: J'espère que ça vaut le coup.
5: J'ai pas la tête. Profite de l'instant, comme moi. Chaque jour, un pas à la fois.
2: Alors depuis des années, la saga Dark Pictures se fait souvent critiquer pour son manque d'interaction. C'est vrai qu'on passe beaucoup son temps à regarder. Sauf que là, pour le dernier épisode, les développeurs ont opté pour une histoire un peu plus prenante où on se retrouve à devoir évoluer accroupi, tout doucement, pour ne pas se faire choper. Alors ça rend le jeu un peu plus dynamique, mais ce ne sont pas les meilleures séquences puisque ça reste super basique et puis ça vient un peu casser le rythme de la narration qui lui tient toujours aussi bien la route. Après, il faut pas s'attendre à des miracles non plus, on a le méchant commandant qui ne pense qu'à l'argent, la fille d'un pilote qui réalise le rêve de son père, et quelques personnages un peu clichés qui auraient peut-être gagné être un peu plus creusés. Pour le reste, on est quand même sur un jeu qui ne se moque pas de son public. Directive 8020 est vendu autour des 50 francs, il est entièrement localisé en français, l'ambiance dans le vaisseau est plutôt bien amenée, il y a quelques jumpscares qui pourront encore faire sursauter les plus blasés, comptez 6 à 7 heures pour en voir le bout, en sachant que le jeu propose évidemment plusieurs fins différentes en fonction des personnages qu'on sera parvenu à sauver, ou pas. Directive 8020 ne terminera pas dans la sélection des jeux de l'année, mais ça serait quand même bête de le bouder, sans même chercher à y goûter.
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West Side Cowboy, c'était les Waz. À suivre, on ouvre la boîte à pop avec un film, des trolls et une grande chanteuse dans une grande série. Mais avant ça, on écoute l'amicale du Super Chip, ce sont les Hot Chip avec Down.

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1: On ouvre une petite séquence tournage avec le quatrième chapitre au film Sans un bruit, une bonne surprise du box-office en 2018 qui a vu une suite en 2020 et un spin-off en 2024. Sans un bruit, c'est l'histoire d'une invasion extraterrestre, des prédateurs particulièrement sensibles des oreilles. C'est une nouvelle approche du genre qui s'est même vue adaptée en jeu vidéo. Cette fois, on ne parle pas d'un spin-off, mais d'un véritable troisième chapitre qui va venir clore la trilogie. Et pour ça, on va retrouver tout le casting, à commencer par Emily Blunt qui incarne le rôle principal. Le film est toujours porté par John Krasinski qui est aussi acteur et qui jouait dans les deux premiers volets. Sans rien spoiler, il ne sera pas dans l'épisode 3, mais toujours derrière la caméra et au scénario. Pour ce troisième volet, on va enfin découvrir l'origine des signaux de détresse aperçus par la famille à la fin de l'épisode 2. Le tournage a débuté cette semaine à New York avec une sortie prévue le 30 juillet de l'année prochaine. Bah oui, c'est trop court, ou alors le film il serait nul quoi. On reste dans la catégorie fantastique, cette fois du côté de Prime Video qui vient de révéler la date de diffusion de la saison 3 des Anneaux de Pouvoir, l'adaptation du Seigneur des Anneaux qui s'était, souvenez-vous, un peu pris les pieds dans la cape à la première saison avec seulement 37% du public qui a eu le courage d'aller jusqu'au bout. La deuxième saison était beaucoup moins pire et il aura fallu 2 ans pour produire cette troisième qui va faire un saut dans le temps pour nous envoyer quelques décennies plus tard au milieu de la guerre entre les elfes et Sauron. L'enjeu central sera la forge de l'anneau. Une quatrième saison a déjà été commandée par Amazon et tout ce qu'il reste à dire pour cette saison 3, c'est qu'elle sera diffusée à partir du 11 novembre sur Prime Video. Et enfin, on aborde le tournage de la saison 2 de The Studio, l'excellente série Apple TV+ sur Hollywood, créée et réalisée par Seth Rogen, qui verra encore Monsieur Bryan Cranston dans son rôle de méga producteur. La saison 2 est en plein tournage actuellement, notamment du côté de Venise, où Bryan Cranston est revenu sur une scène qu'il partage avec Madonna. Oui, une scène qu'il annonce à double tranchant pour lui. Alors il n'a pas rajouté grand-chose, à part qu'il joue à Action ou Vérité avec Madonna, et que la suite de la scène pourrait soit augmenter sa crédibilité, ou au contraire, détruire sa carrière. Bon, à 70 balais, après son rôle dans Malcolm et la série Breaking Bad, il a plus grand chose à prouver, et quand on voit l'état pitoyable dans lequel il termine à la fin de la saison 1, on n'ose pas imaginer de quoi il peut bien parler. Pour ce qui est de Madonna, son rôle a dû lui plaire, on ne sait pas encore si elle va jouer son propre personnage ou un personnage fictif. En attendant, ça faisait 23 ans qu'elle n'avait pas fait d'apparition dans une série ou dans un film.

Voilà, Super Chip, première heure, c'est bientôt terminé. Il reste une poignée de minutes avant le flash de midi. Je propose qu'on les passe en compagnie des Little Dragon, un groupe super simple, parce qu'il y a des groupes comme ça, il faut bien les tenir, il faut bien les lancer, alors que Little Dragon, ils tiennent tout seuls. On écoute Ritual Union.

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2: L'Agence internationale de l'énergie atomique exprime sa profonde préoccupation après la frappe de drones près d'une centrale nucléaire aux Émirats. Un incendie s'est déclaré sans faire de blessés ni provoquer de hausse de la radioactivité. Les monarchies du Golfe accusent l'Iran d'avoir mené des frappes de drones sur leur territoire malgré le cessez-le-feu annoncé le 8 avril. Les Émirats parlent ce soir d'une dangereuse escalade. Dans un message sur son réseau Truth Social, Donald Trump a réitéré ses menaces contre Téhéran. Selon le site d'information Axios, Donald Trump réunira mardi ses conseillers de sécurité nationale pour discuter des options d'action militaire concernant l'Iran. Les habitants de Modène, dans le nord de l'Italie, se sont rassemblés ce soir en hommage aux 8 personnes fauchées hier par un Italien d'origine marocaine d'une trentaine d'années. 3 blessés sont encore dans un état grave. Une femme a été amputée des jambes. Le mode d'action et l'origine marocaine du conducteur ont fait craindre un acte terroriste. Mais le ministre italien de l'Intérieur a indiqué avec des précautions qu'à ce jour, ce qui ressort le plus clairement, c'est qu'une situation personnelle de nature psychiatrique. Le chanteur et comédien Patrick Bruel, visé par plusieurs plaintes pour viol, dont l'une déposée par l'animatrice télé Flavie Flamand, réaffirme sur Instagram qu'il n'a jamais forcé une femme à des relations sexuelles et exclut de quitter la scène. Le Premier ministre Benjamin Netanyahou affirme qu'Israël est sur le point d'atteindre l'un de ses objectifs, éliminer tous les responsables de l'organisation des attaques du 7 octobre. Ces propos font suite à l'annonce hier par l'armée israélienne de la mort d'Ezzedine Al-Haddad, le commandant de la branche armée du Hamas, tué lors d'une frappe aérienne à Gaza vendredi. À Bienne, succès populaire massif pour la 35e fête fédérale de musique qui s'achève aujourd'hui. L'affluence a largement dépassé les 100 000 visiteurs attendus, précisent les organisateurs. Durant 4 jours, la ville est devenue la capitale suisse des instruments à vent, rassemblant plus de 24 000 musiciens pour ses premières retrouvailles depuis 10 ans. Des jurys d'experts ont évalué les prestations. Dans la catégorie Rennes Brass Band d'excellence, les Valaisans se sont montrés à la hauteur de leur réputation. Ils ont fait main basse sur les 6 premiers rangs. L'ancienne Cécilia de Chermignon a, elle, remporté la palme. La mission spatiale SMILE s'apprête à décoller ce mardi à 5h52. Ce satellite sino-européen sera lancé dans l'espace pour étudier les tempêtes et vents solaires. À son bord, de la technologie suisse, des chercheurs helvétiques ont conçu les logiciels et le système de refroidissement du télescope. L'objectif est de mieux prédire ces perturbations de la météo spatiale, à savoir des particules chargées projetées du Soleil et qui peuvent endommager les satellites, mais aussi perturber les systèmes de navigation et les réseaux électriques. Couvert demain matin avec des précipitations intermittentes à partir de l'ouest, quelques éclaircies l'après-midi entre les averses, 8 degrés la nuit prochaine, 15 degrés l'après-midi avec un vent d'ouest modéré sur le plateau.
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1: Super Cheap P2, ça y est, on est déjà dedans. Jusqu'à 13h, on a un des jeux de l'année à partager avec une BO de malade. On parle aussi d'une star qui attaque Samsung en justice, des IA qui coûtent cher, de films improbables et d'autres plus réjouissants. Avec juste avant 13h, notre sélection Best of Pop, Tech et Games. Super Cheap saison 1 épisode 7, on ferme le générique et on lance le premier titre. Rebonjour.

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3: Cette semaine, on découvre un des jeux vidéo les plus impressionnants de l'année à travers Mixtape, une aventure narrative qui nous envoie à la fin des années 90 suivre la dernière journée de Stacy Rockford, une jeune femme qui s'apprête à partir pour New York poursuivre son rêve qui est de devenir superviseuse musicale pour un grand studio. Dans Mixtape, on va vivre sa dernière journée et sa dernière soirée avec ses deux meilleurs amis, Vance Letter et Cassandra Morino, qui eux vont rester dans le coin. Pour marquer le coup, Stacy a préparé spécialement toute une mixtape qu'on va découvrir manette en main. You got the touch. You got the power. Yeah. Alors Mixtape n'est pas vraiment un jeu, c'est un énorme clip interactif en 3D où on nous demande pas grand chose de compliqué. Tantôt on déplace le personnage dans une maison à la recherche de souvenirs, et quand on passe sur une scène d'action, le jeu n'est pas vraiment punitif non plus, puisque le but c'est avant tout de nous faire vivre le morceau de musique combiné à l'histoire et au stage. Mixtape, c'est un hommage à la musique pop des années 60 à 90, et attention, je vais faire du name dropping, j'ai rarement vu autant de groupes dans un jeu. On retrouve les Cure, Joy Division, Devo, Lush, Stan Bush, Iggy Pop, les Smashing Pumpkins, Portishead, Roxy Music, John Paul. En tout, ce sont près d'une trentaine de morceaux qui vont nous accompagner, mais qui vont aussi rythmer l'aventure dans un trip visuel super original. Dans Mixtape, on est aussi témoin et complice de l'aventure. Stacy Rockford brise souvent le quatrième mur en nous regardant face caméra à nous expliquer pourquoi elle a choisi ce morceau plutôt qu'un autre. Niveau graphisme, le jeu n'a rien à envier aux films d'animation récents. C'est entièrement en 3D, mais ils ont aussi animé les personnages façon stop motion, ce qui donne un rendu franchement incroyable. Visuellement, il n'y a rien à acheter, d'autant que tout ça est porté par une mise en scène qui est une véritable leçon de cinéma. Ça fourmille d'idées originales dans une réalisation quasi irréprochable. Après, côté mécanique, c'est plutôt simple, on va faire un peu de skateboard, vivre quelques scènes d'action où il faudra courir et sauter, mais dans l'ensemble, on a plutôt des petites interactions rigolotes que je vais pas divulgâcher. Tout ce que je peux dire, c'est que le jeu revient sur les souvenirs d'adolescence, avec le premier baiser et les premières soirées arrosées avec la police qui débarque et un caddie salvateur pour prendre la fuite. Hello, darling, je pourrais encore vous en parler pendant un moment, même si le jeu est plutôt court, comptez environ 3 heures pour en voir le bout, mais à moins de 20 francs le billet, je ne peux que vous conseiller Mixtape. C'est nostalgique sans être tire-larme, ça fait avancer le jeu vidéo comme j'ai rarement vu, et pour ça on peut remercier Annapurna à la production une fois de plus, et surtout les Australiens de Beethoven and Dinosaur, dont c'est le deuxième titre après The Artful Escape, que je vous conseille aussi très chaleureusement. Mixtape est disponible un peu partout, y compris sur Nintendo Switch 2, je le rappelle, pour moins de 20 francs. On est à mi-chemin entre un jeu vidéo, un film d'animation et un super clip géant de 3 heures qu'il place directement dans une des meilleures œuvres interactives de l'année.

0: Mauvaise semaine pour Samsung qui se ramasse une plainte officielle de la chanteuse Dua Lipa pour avoir utilisé son image sur des cartons de télévision sans l'accord de la chanteuse. Depuis, les représentants de Dua Lipa réclament 15 millions de dollars à l'entreprise coréenne pour utilisation non autorisée de l'image de la chanteuse et violation du droit d'auteur. Dans un communiqué officiel, Samsung se tourne vers un partenaire qui avait explicitement assuré que les droits avaient été obtenus officiellement pour utiliser cette photo, y compris sur les emballages de vente au détail. Sauf que du côté de Dua Lipa, ça fait un moment maintenant qu'on tente de faire enlever cette photo à plusieurs reprises. Et avant la menace des 15 millions, Samsung aurait bien laissé traîner l'affaire en répondant à l'époque de manière méprisante et insensible. Dua Lipa déclare que son image est une marque premium, qu'elle gère de manière sélective et que Samsung a ignoré ses mises en demeure. On imagine bien qu'on est avant tout sur une question de principe et quand les principes sont accompagnés d'une petite étiquette à 15 millions de dollars, on a tendance à être plus facilement entendu. Toujours dans la section pop, on revient sur l'anniversaire de l'anglais David Attenborough qui célébrait le 8 mai dernier son 100e anniversaire. Oui, il est né un 8 mai 1926. Alors David Attenborough, c'est un scientifique, écrivain et naturaliste qui a fait toute une partie de sa carrière à la BBC dans différents postes, y compris celui de directeur des programmes entre 1960 et 1970. Depuis, on le connaît surtout pour l'entendre sur une série de documentaires puisque c'est lui qui fait la narration sur la série Planet Earth. Voici un petit extrait pour se remémorer sa voix si particulière.
1: Show life on our planet in entirely new ways. Bring you closer to animals than ever before. And reveal new wildlife dramas for the very first time.
0: Alors si jamais YouTube déborde de vidéos Planet Earth sur la chaîne officielle de la BBC. Alors justement, la semaine dernière, la BBC lui faisait la fête pour célébrer son centenaire. Et tout ça est remonté jusqu'au Danemark dans les bureaux de l'entreprise Lego qui a eu la bonne idée de remplacer son étiquette de 4 à 99 ans par de 4 à 100 ans. Avec la petite mention « Joyeux anniversaire, monsieur Attenborough ». Par contre, on ne sait pas si ça sera définitif ou si c'était uniquement pour récupérer quelques miettes du gâteau sans bougie.

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1: Allez, à présent, on part chez Amazon, dont les salariés prennent cher en ce moment avec le déploiement des IA, et un contre-effet initié par les employés qui ont, entre guillemets, la chance de rester dans l'entreprise. Des employés qui se seraient lancés dans une sorte de compétition de zèle, en utilisant massivement les IA pour tout et n'importe quoi, tout ça afin de rester dans le top des meilleurs salariés. Là-bas, on appelle déjà ça du token maxing, c'est-à-dire une utilisation intensive de ces fameux jetons qu'on est obligé d'acheter si on a utilisé tous ceux qui nous sont attribués tous les jours. Ce qui inquiète les spécialistes en ce moment chez Amazon, c'est que toutes ces IA conçues pour tout et n'importe quoi ouvrent la porte aux failles de sécurité et à un éventuel gros bug qui pourrait empiéter sur la bonne conduite du business. Aux États-Unis, plusieurs entreprises ont licencié des salariés pour les remplacer par des IA, et c'est un peu le même constat. Ceux qui restent font tout pour faire les bons élèves en utilisant massivement l'IA, jusqu'à générer pour certains des factures qui peuvent s'élever jusqu'à plus de 150 000 $ en tokens par mois. Soit beaucoup plus que le salaire des informaticiens qui se sont fait remplacer. Ça fait un moment maintenant qu'on voit des robots faire tout et n'importe quoi sur le web. Cette fois, je vous parle d'un robot plus gros que les autres, et pour cause, puisqu'on peut rentrer dedans pour le piloter. Alors on doit cette récente prouesse aux chinois de chez Unitree, qui présente GD01, un robot de 2,70 m pour 500 kg de mécanique, entièrement pilotable par un humain, tranquillement assis dans le torse du robot. GD01 adopte la marche d'un bipède, mais si le terrain l'exige, il peut aussi évoluer à 4 pattes pour plus de stabilité. Et dans la vidéo, on le voit aussi faire tomber un mur de briques après un simple coup de poing, pour prouver qu'il est fort et conçu dans un alliage particulièrement résistant. Aucune date de commercialisation pour l'instant, mais GD01 est déjà en précommande sur le site de Unitree. Par contre, on est loin de leur petit robot à moins de 6 000 $, puisqu'il faudra débourser près de 650 000 $ pour faire joujou avec. Les concepteurs préviennent déjà que ce robot n'est pas là pour être utilisé n'importe comment, et qu'ils déconseillent fortement les modifications qui pourraient s'avérer dangereuses. Je vous laisse imaginer ce qui va se passer sitôt le premier modèle sorti d'usine. En attendant, après plusieurs années avoir défilé plusieurs dizaines de projets similaires, je crois qu'on peut enfin dire qu'on est face un véritable méca, encore plus performant que celui utilisé par Sigourney Weaver dans la saga Aliens.

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3: Cette voix, c'est celle du grand Will Ferrell, 1m91, 58 ans et toujours l'envie de faire briller l'absurde. Il revient tout bientôt dans la série The Hawk où il incarne Lonnie, une ancienne star du golf qui tente son comeback sur le circuit après 20 ans d'absence dans un corps 20 ans plus vieux. Son corps le supplie d'arrêter, mais pas sa tête. Will Ferrell porte très bien le polo rose et la casquette blanche sous sa crinière blond platine et il va tout faire pour terminer la boucle de son grand chelem accompagné de son ex-femme et de son fils, le nouveau golden boy du golf. Alors c'est pas la première fois que Will Ferrell crée une comédie sportive, il a déjà fait du patin à glace dans Les Rois du Patin, il a aussi joué un coureur du circuit NASCAR dans Ricky Bobby, Roi du Circuit, et il s'est attaqué aussi au basket avec le film Semi-Pro. Netflix a commandé un parcours en 10 épisodes, la série est produite par Gloria Sanchez Productions, qui n'est autre que la boîte de prod de Will Ferrell, c'est même lui le créateur de la série The Hawk, en collaboration avec Rian Johnson, des films à couteau tiré. The Hawk est présenté comme une comédie décalée, sans blague, dans la lignée de la série Eastbound and Down, une série que je vous conseil qui raconte les aventures de Kenny Powers, un ancien joueur de baseball, lui aussi sur la pente descendante. C'était aussi produit par Will Ferrell à l'époque. Je ne suis pas très objectif sitôt que j'aperçois Will Ferrell. En tout cas, je serai derrière ma télé le 16 juillet sur Toodoom pour regarder The Hawk. Aïe, aïe, aïe, aïe, aïe. Cette semaine, assis tranquillement dans Air Force One, à côté de Donald G. Trump, en direction de la Chine, on a pu voir le réalisateur américain Brett Ratner faire partie du voyage, puisqu'il est très sérieusement impliqué sur la production du film Rush Hour 4, toujours avec Chris Tucker et Jackie Chan. Rappelons juste que Donald Trump est fan de la saga et que Brett Ratner n'est autre que le réalisateur du documentaire sur Melania Trump. Voilà voilà, ça fait près de 10 ans que le projet était dans un tiroir, il a été refusé par beaucoup de studios, notamment à cause de Brett Ratner, suite à plusieurs accusations d'inconduite sexuelle. Mais bon, on est en 2026, avec un président américain complètement hors sol, donc il va bel et bien avoir un quatrième volet du film Rush Hour. Le budget du film est estimé à 140 millions de dollars, et c'est pas le cachet réclamé par Jackie Chan, 71 ans, et Chris Tucker, 54 ans, qui ont refroidi les envies, puisqu'après d'âpres négociations super tendues, la production a finalement accepté de leur verser 16 millions de dollars chacun. Voilà, c'est un peu le prix de leur âme. Alors à l'heure où on se parle, Brett Ratner est avec les autorités chinoises pour effectuer différents repérages et tout ça devrait sortir en salle avant la fin du mandat de l'autre blaireau, c'est-à-dire l'année prochaine ou celle d'après. Sinon, il y a toujours une série sur le dossier Jeffrey Epstein en production actuellement, mais Donald Trump n'est pas vraiment impliqué dedans.

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1: Dans la section Best of Tech, tel un fidèle waf waf qui cherche à rapporter des nonos rigolos, j'ai trouvé un article qui parle des pompiers anglais. Oh ouais. D'après des données d'un assureur relayé par The Guardian, les hommes du feu seraient appelés environ toutes les 5 heures pour des incendies causés par des batteries lithium-ion. Rien que pour 2025, ils ont répondu à 1760 appels impliquant ces batteries, ce qui représente quand même presque 5 incendies par jour. Les responsables seraient à un tiers les vélos électriques et les trottinettes trafiquées, pour le reste, tout le monde termine à ex-aequo entre les gadgets électroniques, les powerblocks, les vapoteuses et même les brosses à dents électriques qui peuvent partir dans ce qu'ils appellent un emballement thermique si elles sont défectueuses ou mal utilisées. Dans les pas fun facts, on savait déjà que ces batteries mettaient des plombes à s'éteindre. Maintenant, on a une petite idée puisqu'il faut jusqu'à 10 fois plus d'eau pour être maîtrisé. Dans la catégorie Best of Games, on revient sur le succès du jeu Arkriders qui vient de se prendre presque 5 millions de nouveaux joueurs ces 3 derniers mois pour atteindre le très confortable 16 millions de copies écoulées en seulement 6 mois. Et si c'est pas assez, on apprend aussi que la moitié des joueuses et des joueurs auraient passé plus de 100 heures dans le jeu. Alors les studios Embarks annoncent un petit changement dans leur approche puisqu'au lieu de balancer des mises à jour mensuelles, ils vont à présent se laisser le temps pour se concentrer sur 2 mises à jour par an qui seront des mises à jour beaucoup plus conséquentes en termes de propositions au niveau des décors et des ennemis. Tout ça n'empêchera pas les quêtes hebdomadaires et les événements spéciaux dans le jeu, mais Arkriders passe en vitesse de croisière et on espère qu'il va trouver sa destination, puisque pour l'instant, on ne sait toujours pas trop où ça va, même si le plus important, c'est pas la destination, mais c'est le voyage. Et dans la catégorie Best of Pop, on découvre enfin les images animées de Wildwood, le prochain film en stop motion des studios américains Laika, déjà responsable des excellents Coraline ou encore Kubo. C'est leur 6e film, il est réalisé par le patron des studios, Travis Knight. C'est un long marathon de 7 ans qui se dévoile enfin. On va suivre une adolescente qui part à la recherche de son frère, enlevé par une nuée de corbeaux. C'est de loin le plus gros projet des studios, avec pas moins de 120 décors différents et des nouvelles techniques de stop motion qui ont notamment permis d'animer un aigle géant avec la voix d'Angela Bassett. Qu'au casting, on trouve aussi l'excellent Tom Waits qui est venu prêter sa voix. Wildwood paraît franchement impressionnant, on a du mal à croire que c'est de l'image par image, et pourtant, on pourra s'émerveiller sur cet effort artisanal réalisé sans aucune IA à partir du mois d'octobre. D'ici là, le trailer est visible sur YouTube, il suffit de taper Wildwood.

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À l'instant, c'était Assiel avec Ma Jolie Maison. Voilà, Super Chip, c'est bientôt terminé pour cette semaine. On se quitte pour mieux se retrouver la semaine prochaine à partir de 11h pour l'épisode 8 où il sera notamment question de Forza Horizon 6 qui est déjà en train de récolter tous les lauriers sur le web. Bon week-end à l'écoute de Couleur 3. Belle fin de journée qu'on vous souhaite ensoleillée. Et la semaine prochaine, hein, on fait comme on a dit. Allez, ciao.

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1: Le président du directoire de Canal+, Maxime Sada, annonce ce soir qu'il ne souhaite plus que son groupe, le premier financeur du cinéma français, continue de travailler avec les professionnels du secteur qui ont signé une pétition contre son actionnaire de référence, Vincent Bolloré. La pétition, publiée à l'orée du 79e Festival de Cannes, a été signée notamment par Juliette Binoche et Swan Arlo. Le texte dénonce, je cite, « l'emprise grandissante de l'extrême droite dans le cinéma par l'intermédiaire du milliardaire conservateur Vincent Bolloré, qui fait déjà l'objet d'une fronde dans l'édition menée par quelques 200 auteurs publiés chez Grasset. Le chanteur et comédien Patrick Bruel, visé par plusieurs plaintes pour viol, dont l'une déposée par l'animatrice télé Flavie Flamand, a réaffirmé son innocence et assure qu'il continuera de faire son métier dans un message diffusé sur son compte Instagram. L'artiste assure que sa brève histoire avec Flavie Flamand ne fut ni violente, ni contrainte, ni sournoise, ajoutant qu'il n'y eut ni viol, ni drogue, même s'il dit comprendre que notre différence d'âge puisse faire réagir aujourd'hui. Cuba aurait acquis plus de 300 drones militaires et aurait récemment envisagé des scénarios pour les utiliser contre la base américaine de Guantanamo, à l'extrême est de l'île, voire contre le territoire américain. C'est ce qu'affirme ce dimanche le site Axios, s'appuyant sur des renseignements classifiés. Cette publication intervient dans un contexte de forte tension entre les deux pays, alors que des responsables cubains accusent Washington de préparer le terrain politique pour une intervention contre l'île. L'OMS a déclenché une alerte internationale face à l'épidémie d'Ebola qui frappe la République démocratique du Congo. Un premier cas de ce nouveau variant sans vaccin a été confirmé à Goma, la grande ville de l'Est contrôlée par le groupe armé antigouvernemental M23. La star américaine Barbara Streisand a été contrainte d'annuler sa venue à Cannes pour recevoir une palme d'honneur en raison de problèmes de santé, ont annoncé les organisateurs. Dans leur communiqué, le festival indique qu'il maintient toutefois l'hommage à la comédienne et chanteuse de 84 ans prévue samedi et lui souhaite un prompt rétablissement. Dans la NZZ Am Sonntag, l'organisme de perception de la redevance audiovisuelle Serafait a envoyé plus d'un million de rappels en 2025, un record. Plus d'un quart des ménages suisses ont reçu au moins une sommation payante. Les revenus liés aux frais de rappel et de poursuite atteignent près de 6 millions de francs. Le FC Sion n'a pas réussi à grimper sur le podium de Super League lors de l'ultime journée. Les Valaisans ont concédé un match nul cet après-midi chez les Young Boys 3-3. Ils terminent à la quatrième place derrière le leader Thun, Saint-Gall et Lugano. Un ciel dégagé ce soir, mais il se couvrira au fil des heures et apportera des précipitations en deuxième partie de nuit. Couvert demain matin avec des précipitations intermittentes à partir de l'ouest. Quelques éclaircies l'après-midi entre les averses. 8 degrés la nuit prochaine, 15 degrés l'après-midi.
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1: Minuit. Vincent, je te cligne.
2: L'Organisation mondiale de la santé, l'OMS, maintient son évaluation de risque faible au sujet du foyer d'antivirus apparu à bord du navire de croisière Hondius. Le bateau doit accoster aux Pays-Bas ce lundi avec le reste de son équipage. L'Arabie Saoudite a intercepté 3 drones entrés ce dimanche dans son espace aérien en provenance d'Irak, selon le porte-parole du ministère de la Défense. Plus tôt, l'Agence internationale de l'énergie atomique avait exprimé sa profonde préoccupation après une frappe de drone près d'une centrale nucléaire aux Émirats. Un incendie s'est déclaré sans faire de blessés ni provoquer de hausse de la radioactivité. Les monarchies du Golfe accusent l'Iran d'avoir mené des frappes de drones sur leur territoire malgré le cessez-le-feu. Les Émirats parlent ce soir d'une dangereuse escalade. Dans un message sur son réseau Truth Social, Donald Trump a réitéré ce soir ses menaces contre Téhéran. Selon le site d'information Axios, Donald Trump réunira mardi ses conseillers de sécurité nationale pour discuter des options d'action militaire concernant l'Iran. Les habitants de Modène, dans le nord de l'Italie, se sont rassemblés ce soir en hommage aux 8 personnes fauchées hier par un Italien d'origine marocaine d'une trentaine d'années. 3 blessés sont encore dans un état grave. Une femme a été amputée des jambes. Le mode d'action et l'origine marocaine du conducteur ont fait craindre un acte terroriste. Mais le ministre italien de l'Intérieur a indiqué avec des précautions qu'à ce jour, ce qui ressort le plus clairement, c'est une situation personnelle de nature psychiatrique. Le chanteur et comédien Patrick Bruel, visé par plusieurs plaintes pour viol, dont l'une déposée par l'animatrice télé Flavie Flamand, réaffirme sur Instagram qu'il n'a jamais forcé une femme à des relations sexuelles et exclu de quitter la scène. La police cantonale fribourgeoise a enregistré une trentaine de cas d'escroquerie aux faux policiers. Un suspect italien a été arrêté samedi. En l'espace de quelques jours, 25 tentatives et 3 arnaques abouties ont été signalées, indique la police cantonale fribourgeoise. Pour gagner la confiance de leurs victimes, les escrocs utilisent le véritable numéro de la police par une technique de spoofing. La police cantonale fribourgeoise appelle la population à la plus grande prudence. En tennis, au tournoi de Rome, Yannick Sinner a dominé le Norvégien Casper Ruud en 2-7, 6-4, 6-4. Il empoche ainsi un 5e titre cette année, le 29e de sa carrière. Le numéro 1 mondial Yannick Sinner est devenu ce dimanche le 2e joueur de l'histoire à avoir remporté les 9 Master 1000 figurant au calendrier du circuit ATP. Il est aussi le premier Italien à le remporter depuis 1976. Couvert lundi matin avec des précipitations intermittentes à partir de l'ouest, quelques éclaircies l'après-midi entre les averses. 8 degrés la nuit prochaine, 15 degrés l'après-midi avec un vent d'ouest modéré sur le plateau. Une petite amélioration mardi, plus nette mercredi, avant une fin de semaine bien ensoleillée et plus chaude.
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0: la 3. Bah oui, on y va. On y va. Merci à Jessica de décoincer le bouton parce que je m'entends dans la régie. Merci. Vraiment, le bouton de la régie. Merci. Voilà. Parce que là, ça devenait très compliqué. Voilà. Donc, on vient de se mettre en place. On a l'impression que c'est férié, mais pas du tout.
1: Non.
0: Mais tout ne fonctionne pas bien aujourd'hui. Donc, voilà, on va prendre le temps de dire bonjour à Jessica, donc, qui nous accompagne aujourd'hui pour ces 3 heures d'émission. Bonjour, petit chat. Et puis, notre invité, Samy Cyber. Salut.
2: Salut.
0: Voilà. Donc, Samy Cyber a pris un petit peu la température de ce studio. On va te soigner aux petits oignons.
2: Merci beaucoup, merci.
0: Dans quelques instants, un portrait, mais pour l'heure, musique.

0: Mais c'est joli, un petit peu de flûte de pan pour terminer son Arcade Fire. La météo est avec nous. Si vous aussi, vous avez du retard sur votre summer body, bah c'est tant mieux. Car aujourd'hui, vous allez découvrir un sport auquel vous n'avez peut-être jamais pensé, la corde à sauter. Et pour en parler mieux que personne, nous recevons aujourd'hui Samy Sieber. Salut et bienvenue dans Les Bras Cassés.
1: Salut, merci beaucoup pour l'invitation.
0: Mais welcome, vraiment. Alors avant de commencer cette interview, Samy, on va laisser Sabrina Colongo, ici présente, résumer ton parcours dans ce portrait qu'elle a écrit en sautant à pieds joints, c'est vrai?
2: Oui, exactement. Ouais.
0: Donc quelques fautes de frappe.
2: Oui, bien sûr.
0: C'est parti.
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2: Samy Sieber, alias Sam's Jump, vous cumulez plus d'un demi-million d'abonnés sur les réseaux sociaux. Votre particularité, vous avez élevé la corde à sauter au rang de véritable art, en la mêlant à la danse, à la gymnastique et à la mode. Bon, je me permets déjà de souligner que la corde à sauter, c'est exactement comme la cuisine. C'est les meufs qui ont le monopole de la pratique en amateur, mais c'est les mecs qui se professionnalisent. C'est quoi la prochaine étape? Des hommes pros en maison de poupée, en gossip autour de Spritz, en syndrome prémenstruel? Bref, sans rancune. Blague à part, tout n'a pas été toujours si rose pour vous. De vos 10 à 15 ans, vous êtes obèse et vous subissez du harcèlement scolaire. Mais à 16 ans, tout bascule. Votre maman vous inscrit au fitness, vous perdez 38 kilos. Vous vous mettez aussi à la boxe et là, c'est la révélation. Vous adorez l'échauffement à la corde à sauter. Petite parenthèse, moi aussi je fais de la boxe. Et je mets des très bons high kicks. Une fois, j'ai montré ça à un mec au deuxième rancard, il m'a ghosté. Je sais pas s'il a eu plus peur de ma puissance physique ou de ma personnalité de grosse folle. Bon après, j'avoue, je suis moins mordu que vous. Je pense que ça se voit un petit peu. Hein. Ce sport m'a inspiré, mais tranquillement. La boxe, j'aime bien. Les sushi box, je préfère. Bon, avance rapide dans votre parcours. Boum, le Covid débarque. Là, vous décidez de vous lancer sur les réseaux en postant des vidéos de sport. Mais comment se distinguer des mecs en Marseille qui font de la calisthénie et des mamans californiennes en legging rose pâle qui font du pilates? Mais avec la corde, bien sûr. Tout votre entourage est fier de vous. Enfin, tout le monde sauf une personne. Votre voisin du dessous, qui essaye de se concentrer pour pétrir son premier pas au levant en entendant sur des sons TikTok. C'est tellement une activité classique de voisin du dessus de se professionnaliser dans la corde à sauter en plein confinement. Tant pis pour le voisinage, c'est ainsi que la success story démarre. Depuis, vous avez même sorti un bouquin, Apprends à sauter avec attitude, qui n'est pas le titre québécois du Kama Sutra. Aujourd'hui, vous avez 28 ans et la vie vous sourit. Vous l'avez dit vous-même dans une interview, cette activité vous a sauvé la vie, mentalement et physiquement. Parce que oui, je vous ai face à moi et je confirme, respectueusement, vous êtes hyper gaulé. Attention, je vous drague pas. Je sais que vous vous mariez dans quelques semaines. D'ailleurs, vous pensez que c'est votre pratique sportive qui vous a permis de séduire votre moitié? C'est à se demander si vous avez commencé la corde à sauter ou la corde pour sauter. J'en suis pas peu fière de celle-ci. Bon, pour l'instant, vous n'arrivez pas encore à vivre complètement de vos revenus sur les réseaux sociaux. Pas de panique, vous arrivez bientôt au bout d'un master en management du sport à l'université de Lausanne. C'est la preuve que le cerveau, ça reste l'un des muscles les plus sexy du corps humain quand même.
1: Oui.
2: Pour vos autres activités pro, vous avez d'ailleurs un compte LinkedIn, le réseau social le moins fun du monde. Je le sais, j'ai visité votre compte depuis mon profil LinkedIn. Et oui, moi aussi j'ai un vrai travail à côté. Autant niveau plaisir que niveau rémunération, humour et corde à sauter, c'est le même combat. Bon, je dois vous avouer que je vous ai trouvé hyper touchant dans les interviews que j'ai lues. Votre histoire avec le harcèlement scolaire, le visiter, l'envie d'inspirer des jeunes qui vivraient la même chose, c'est émouvant. C'est sûr et certain que vous avez déjà aidé des gens à sortir de l'impasse. Cela dit, impossible pour moi de ne pas remarquer que si vous êtes sorti du harcèlement scolaire grâce à la corde à sauter, certains petits garçons se font harceler justement parce qu'ils y jouent dans la cour de récré. Vous avez réussi à inspirer les harcelés à changer leur corps. La prochaine étape, c'est peut-être comment inspirer les harceleurs à changer leur cœur.
0: Mais bravo Sabrina.
2: Merci.
0: C'est un très beau portrait, Samy, t'en dis quoi?
1: Ça me touche beaucoup, vraiment, merci beaucoup pour le travail que tu as fait, c'était exceptionnel, merci.
0: Et tout est rigoureusement vrai.
1: Tout est rigoureusement vrai, je confirme. Après, bon, les petites blagues pour sauter ou la corde à sauter, bon, je ne me permettrai pas, mais
0: elle se permet tout.
1: Mais c'est très drôle.
0: Voilà, donc je suis ravie de te voir en vrai parce que la seule fois dans ma vie où je suis vraiment allée gueuler sur un voisin, c'est parce qu'il faisait de la corde à sauter.
1: C'est pas vrai.
0: Et c'était même pas chez moi. C'était pas possible. C'était effectivement pendant le Covid. Une vieille maison, tu sais, tout en bois. Il y avait la maison qui c'est pas possible.
1: Ouais, non.
0: Il était aussi assidu que toi. Bon, Samy Sieber, on te garde avec nous.
1: Let's go.
0: On a le temps hein, de revenir sur ta vie juste après ça.

0: La boulette, ouais, grosse, ouais. Diams, et voilà, donc si vous connaissez Sam's Jump, vous avez reconnu cette boulette puisqu'elle fait partie d'une de tes vidéos,
1: tout
0: cette chanson,
1: fait.
0: Voilà. Donc aujourd'hui nous recevons Sam's Jump sur les réseaux, un jeune roman qui cumule des millions de vues sur Insta et TikTok avec juste un accessoire, une corde à sauter. Mais à cette corde, on rajoute évidemment beaucoup, énormément de talent, car quand tu sautes, eh ben on a plus l'impression que tu danses ou que tu voles. Est-ce que tu peux nous parler, est-ce qu'on peut parler là, dans ce cas-là, de corde à sauter artistique ?
1: Oui, je pense qu'on peut parler de corde à sauter artistique. Le but étant de générer de l'émotion chez les personnes qui tombent sur mes vidéos pour... pourquoi pas les engager vers de nouveaux horizons, une nouvelle découverte, se mettre en mouvement, voilà.
0: Mais du coup, t'as des talents de danseur ?
1: Alors non, pas du tout. Tu m'enlèves la corde à sauter, il
2: n'y a
1: plus rien du tout. Je ne sais pas quoi faire avec mes mains quand je danse.
2: Ah
1: donc
2: ouais.
1: ça m'arrange bien d'avoir une corde à sauter dans les mains. Et je m'inspire beaucoup en fait des danseurs qui m'entourent. J'ai un ami proche à moi qui est danseur professionnel.
2: Okay.
1: Et je l'accompagne à ses battles. J'essaie d'observer et de répliquer ce que je vois, ce qui est possible de faire, et de le mettre avec la corde à sauter.
0: Soyez d'accord que tu es autodidacte sur cette corde à sauter.
1: Ah oui, tout à fait. En fait, une fois, je suis tombé sur une vidéo de quelqu'un qui faisait quelque chose d'extraordinaire avec la corde à sauter, et j'ai commencé à faire des enregistrements d'écran et de décomposer image par image pour reproduire, parce que je trouvais que physiquement c'était pas possible de faire ce qu'il faisait. Donc j'aime bien essayer ce qui est impossible et puis le rendre possible.
0: Alors on l'a vu avec Sabrina, la corde à sauter c'est un peu un hasard, tu te destinais à la boxe et puis là c'est le coup de foot, tu découvres l'élégance de la corde à sauter dans les entraînements de boxe. Ouais. Si t'avais choisi le foot ou le basket, tu serais peut-être passé à côté de ta passion. Tu crois au destin? Non mais sérieux?
2: Ouais.
1: Non franchement, j'ai essayé le foot, hein. Force est de constater que bah non. et ouais, peut-être que je serais passé à côté de mon destin, je sais pas. Il fallait que je trouve un outil pour me permettre de communiquer ce que j'avais à communiquer. En l'occurrence là, c'était la corde à sauter. Peut-être que si ça avait pas été la corde à sauter, ça aurait été autre chose.
0: Ouais, certainement, je suis sûre. Bon, toujours est-il que le point de départ, c'est ta propre motivation. On l'a dit hein, au début, tu as perdu 40 kilos. Quel a été le déclic pour que tu te décides de te lancer dans le sport?
1: Bah écoute, le déclic, j'aime pas trop parler de déclic parce que en fait quand on est dans cette situation un petit peu, on se sent mal dans sa peau et qu'on a envie de se remettre au sport, il y a toujours des moments où on se dit ok maintenant j'y vais, c'est la bonne, et en fait non, on se rate. Et c'est un enchaînement d'essais-erreurs qui fait qu'un jour le dernier essai fonctionne. Et puis après on parle du déclic parce que c'est le dernier essai qui a fonctionné, mais en l'occurrence il y a eu plusieurs essais-erreurs avant. Et je trouve que la corde à sauter, c'est une belle analogie de ça. C'est un domaine où on se rate plus souvent que ce qu'on réussit, mais la réussite est très satisfaisante.
0: C'est-à-dire qu'il y a combien de prises pour une vidéo qui cartonne? 53? Non, t'as l'air de maîtriser quand même maintenant.
1: Écoute, ça dépend parce qu'il y a tout un aspect artistique à la chose, une introduction, j'essaie de raconter des histoires et puis de communiquer, de respecter aussi la musique que je fais pour transmettre l'émotion. Mais ça dépend des vidéos. Aujourd'hui, ça me prend beaucoup moins de temps de faire une vidéo, mais au début, ça me prenait vraiment... Une vidéo, ça pouvait me prendre facilement 2 heures.
0: Mais alors, Sam Jumps, on en a parlé, il y a ce harcèlement, il y a la boxe. Tout d'un coup, on se dit, tu choisis la boxe peut-être pour te défendre, et puis finalement, c'est la corde à sauter qui te donne des armes.
1: Tout à fait. En fait, j'ai commencé la boxe parce que j'avais envie de me confronter à cette peur des coups, de me prendre des coups et être confronté à moi-même. Parce que j'avais perdu du poids, j'avais fait tout ce processus-là, mais je sentais que j'avais pas encore passer un step de confiance en moi, de me dire ok, je peux encaisser des coups et je peux en donner et tout va bien. Et c'est pour ça que j'ai commencé la boxe et j'ai rencontré un coach qui est extraordinaire, qui s'appelle Dany, et qui m'a donné cette confiance en moi pour pouvoir me positionner en tant que, je dirais, rôle modèle sur les réseaux sociaux et assumer le fait que voilà, j'ai vécu ça, me mettre à nu face aux gens et leur dire voilà, c'est mon expérience, vous en faites ce que vous voulez, mais moi j'ai vécu ça et c'est possible de s'en sortir d'une manière ou d'une autre, que ce soit avec la corde à sauter ou autre chose.
0: Alors Sam's Jumps, on va te garder avec nous, mais voilà, on dit déjà aux auditeurs, allez sur Instagram, tapez Sam's Jumps tout en un mot, voilà, comme ça.
1: Merci.
0: Vous pouvez voir à quoi ressemble le travail de Sam's Jump pendant que nous on écoute ce morceau, mais on continue cette interview juste après.
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0: Mary J.
2: Wow.
0: Mary J qu'on a reçue il y a 2 semaines, ici à ta place.

0: corde à sauter. Donc je vais te faire une interview corde. Parce que dans le français, il y a quand même beaucoup d'expressions avec le mot corde, je ne sais pas si vous avez remarqué. Donc on va commencer avec avoir plusieurs cordes à son arc. La corde à sauter ne t'a pas seulement permis de perdre du poids et de prendre confiance en toi, ça t'a aussi dessiné une voie professionnelle. Tu donnes aussi des cours et tu étudies le sport.
1: Oui, exactement. Mon objectif final, c'est de créer une structure, comme une école de danse, mais une école de corde à sauter, et de permettre aux jeunes d'avoir une porte supplémentaire d'accès au sport. Donc il y a la danse, il y a le foot, il y a tous ces sports qui existent, et peut-être que chez un jeune, c'est la corde à sauter qui va résonner. Donc l'objectif, c'est de faire ça, et en amont, je donne des cours privés aussi à des jeunes à Spark, à Morges, qui est un projet qui propose du sport pour les jeunes gratuitement.
0: Parce que c'est vrai que niveau équipement, une corde à sauter, une paire de baskets, quoi.
1: Ouais. Exactement.
0: C'est pas cher.
1: Ouais, franchement,
0: c'est léger.
1: C'est léger et c'est hyper complet d'un point de vue physique, mais aussi physiologique, pardon. Ça permet de générer des belles émotions et le point clé, c'est de prendre du plaisir. On n'est pas dans une optique de performance, mais de juste pouvoir se dépasser et de faire un saut de plus tous les jours.
0: Ok, corde vocale, une autre expression, les cordes vocales, la corde à sauter t'a aussi permis de te faire entendre. Tu étais timide avant les réseaux ?
1: Non, j'ai toujours eu un tempérament un peu extraverti et social. Mais par contre, de pouvoir assumer un discours et de le tenir et de se positionner en tant que rôle modèle, comme je disais tout à l'heure, ça, j'y étais pas encore. Quand j'étais petit, je faisais toujours le pitre à l'école. C'était plutôt dans ce sens-là pour divertir plutôt que pour assumer un discours.
0: Donc la corde, elle t'a canalisé ?
1: Tout à fait.
0: Pleuvoir des cordes, ça aussi c'est une expression. Quand on regarde tes vidéos, il y en a énormément qui sont tournées en extérieur par tous les temps. Qu'est-ce qui peut t'arrêter ?
1: Oula !
0: Rien !
1: Franchement, ce qui pourrait m'arrêter, non, rien. Peut-être une manifestation ou quelque chose où je serais en danger. Et encore...
2: Des cocktails molotov, quoi.
0: Autre expression, tirer sur la corde. Tu mènes des études en parallèle de ta passion. Tu vas tourner des vidéos la nuit, entre minuit et 4h du matin. Quand est-ce que tu dors, Sams ?
1: La liberté académique me permet d'organiser mon temps de manière un petit peu plus flexible. Donc, je dors quand j'ai pas cours. Ou bien quand j'ai cours et que je vais pas.
0: Ouais, en fait, tu sautes tout le temps, quoi. Autre expression, c'est dans mes cordes, Sam's Jump. Ta passion pour la corde à sauter t'a mené jusqu'à la création d'une application et d'un livre que tu as pris avec toi, donc J'apprends à sauter avec attitude. Cette application, tu nous en parles ? Parce que le livre, voilà, il faut l'acheter. Lire.
1: Exactement.
0: L'application, c'est quoi ?
1: Alors, l'application est en phase encore de test et puis de perfectionnement, mais l'idée, c'est de pouvoir permettre aux personnes qui me suivent ou qui me suivent pas, de pouvoir... apprendre à faire tous ces petits mouvements à la corde à sauter qui rend la corde à sauter beaucoup plus ludique et qui permet de se mettre en mouvement et de faire du sport avec du plaisir. Parce que quand on s'amuse, on est productif.
0: Évidemment. Voilà. Autre expression, ma corde sensible. Tu l'as déjà entendu ça, ma corde sensible. Aujourd'hui, ce qui te motive, c'est d'aider les autres, on l'a compris. Tu as travaillé dans un foyer ou tu travailles toujours dans un foyer pour requérant d'asile.
1: Ah, j'ai travaillé, ouais.
0: Ça vient de là aussi. Tu as besoin aujourd'hui de trouver du sens dans tout ce que tu fais.
1: Oui, je pense que ça vient de là. Bon, c'était dans le cadre de mon service civil, donc de toute façon, c'était pour un bénéfice public. Mais j'y ai pris beaucoup de plaisir et c'est vrai que j'ai toujours ce besoin de me rendre utile ou bien rendre ce que j'ai appris utile à d'autres personnes qui peuvent en profiter.
0: Être sur la corde raide, autrement dit, être dans une situation délicate, tu produis beaucoup de vidéos avec le stress qu'elles soient vues. Tu sais quand il faut t'arrêter sur ces réseaux ?
1: Non, je ne sais pas quand je dois m'arrêter ou bien s'il faut s'arrêter. Tout ce que je sais, c'est que peu importe le nombre de vues, une vidéo peut impacter la vie d'une seule personne, que ce soit 100, 200, 300 ou bien 1 million de vues. Peut-être que ça a réussi à toucher une seule personne et depuis le départ, c'était ça le postulat.
0: User jusqu'à la corde, tu connais aussi cette expression, user jusqu'à la corde. Les réseaux donnent beaucoup de visibilité. Et puis du jour au lendemain, les gens se trouvent des nouvelles coqueluches. Tu as déjà une autre idée de contenu où tu t'arrêteras quand tu auras l'impression d'avoir fait le tour de la corde à sauter. Où ça peut se décliner à l'infini.
1: Je pense que ça... Enfin, je suis certain que ça peut se décliner à l'infini, mais c'est vrai que dans les codes des réseaux sociaux, il faut toujours savoir se réinventer. Mais Ma ligne de conduite, c'est la corde à sauter. Peut-être mettre un petit peu plus de ma vie, de ma personnalité, montrer aux gens tout le processus qu'il y a derrière. Ça peut être des choses à exploiter et à explorer.
0: Se faire passer la corde au cou, donc ça on l'a appris avec Sabrina, une autre expression pour parler du mariage, on l'a entendu tout à l'heure, tu vas te marier bientôt. Est-ce que c'est ta fiancée qui te filme parfois ?
1: Ah oui, parfois elle me filme, notamment quand j'ai eu l'occasion d'aller à Danse avec les Stars, c'est elle qui m'a filmé, elle m'accompagne dans ce projet, elle me soutient et ça m'aide beaucoup dans le processus.
0: Qu'est-ce que tu retiens de Danse avec les Stars ?
1: Oh là là, je retiens beaucoup de choses, beaucoup de stress déjà, parce que de performer en public c'est autre chose que de performer derrière sa caméra, il n'y a pas le droit à l'erreur, ou du moins il faut le moins d'erreurs possible, et ça m'a confirmé que je suis sur la bonne voie, voilà, c'est quand même une belle scène, télévisé sur la chaîne nationale française. Donc de pouvoir être dans ma télé, c'était assez extraordinaire, et de pouvoir transmettre ça à une échelle nationale, c'était cool.
0: Oui, c'est vraiment un coup de projo gigantesque.
1: Tout à fait.
0: Allez, dernière corde, la corde à linge. T'as encore du temps pour aider ta copine dans les tâches ménagères. Attention, elle nous écoute.
1: Faut que je fasse attention si elle nous écoute en plus. Bien sûr, je suis un homme investi dans les tâches ménagères. Et je considère que chacun doit faire sa tâche.
0: Voilà. Puis, dernière question comme ça, une corde, on l'a compris, toi, c'est ton outil de travail, mais en quoi elle peut être utile dans la vie de tous les jours, la corde à sauter, si on s'en sert pas? Il y a des gros flemmards qui en ont une. Mmh. Est-ce que ça t'est déjà arrivé de t'en servir autrement que pour sauter?
1: Waouh. Je vois où tu veux en venir. Peut-être pour promener son chien, ça peut être une laisse.
0: Oui,
1: hein, ça peut être
0: un chien avec plus de liberté qu'un autre.
1: Voilà. Sinon, non, on va garder le fait de sauter avec.
0: Merci Sam's Jump d'être passé dans les bras cassés avec nous.
1: Merci,
0: on rappelle que tu as ce livre, donc Apprends à sauter avec attitude.
1: Disponible chez dashbook.fr.
0: Voilà, .fr. Et puis, t'es sur les réseaux, on redonne ton Insta.
1: Oui, Sam's Jump. Et faites ce que vous voulez, mais faites-le avec attitude. Prenez du plaisir dans ce que vous faites. Et merci beaucoup de m'avoir invité.
0: Avec attitude et bonne attitude.
1: Et bonne attitude.
0: Merci. 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

collecte 200 et bon, voilà, on n'allait pas laisser partir Sam's Jump sans une petite démo, donc si je me pousse un petit peu, peut-être que vous le voyez en arrière-plan dans la caméra. J'adore, c'est le bruit que ça fait. J'ai peur de me prendre. C'est impressionnant, vous entendez? C'est comme si on se prenait un vent, mais non. C'est vraiment le son de la corde à sauter de Sam Jump, qui n'est pas du tout une corde à sauter comme je l'imaginais, mais vraiment un truc un peu en plastique qui fend l'air. Voilà, donc si ça vous a donné envie, n'hésitez pas, profitez de ces derniers jours de moche pour perdre du poids. À tout de suite.

0: C'était Billy Idol et après le festival de Cordes, voici le festival de Cannes. Oui madame, oui monsieur, comme annoncé hier, aujourd'hui on se téléporte sur la croisette à Cannes avec normalement, si tout va bien, un fifi sous le soleil ou sous la pluie ?
1: Un fifi sous le soleil mais gelé à cause du Mistral et qui va bientôt s'envoler. Comme ça, tellement ça souffle, c'est dingue.
0: Alors comment ça se passe cette 79e édition pour toi ?
1: Oh bah très bien, c'est un Cannes sobre de quinca qui court plus du tout de fête triste en fête molle où les petits fours des prix, les bulles de champagne font la tronche. Je sens que je vous vends du rêve là,
0: ouais.
1: D'un seul coup. Alors, je suis venu avec mon déambulateur dans la valise, tu vois, c'est-à-dire, moi je déconne. Non mais du coup je multiplie les séances de films quand il y a du vent qui caille, comme ça c'est pas plus mal. Là par exemple je sors à l'instant de La Frappe, que je viens de voir à la semaine de la critique, c'est le premier long métrage de Gaspard Oliveri, qui confirme un peu le talent de directeur d'acteur qu'on a pu repérer, parce que je sais pas si vous avez vu la série coproduite par la RTS, Ceux qui rougissent, l'an dernier, et bah, c'est lui qui a réalisé ça, et donc en termes de metteur en scène il se pose là quoi. Et là il nous raconte la sortie de prison d'un père toxique, une manière assez délicate de dire que c'est un pédocriminel quoi, et qui va essayer de se racheter auprès de ses deux enfants qu'il a abusés de 19 et 20 ans, Carla et Enzo, qui sont livrés à eux-mêmes depuis quasiment toujours. Et en fait ça montre surtout les dégâts psychologiques des victimes, la violence larvée et la haine qui peut exploser à tout moment et auprès d'autres personnes qu'on peut aimer quand on a été victime quoi. Donc c'est un vrai bon gros drame comme ça, mais comme je vois une pété de film, j'aime bien de temps en temps voir un gros drame comme celui-ci. Je peux aussi aller voir un doc surprenant, un film d'animation, de la comédie ou même, pourquoi pas, de l'horreur qui fait rire.
0: De l'horreur comique, donc il y en a à Cannes. Moi, ça m'intéresse, là.
1: Ah bah écoute, ce matin je me suis fait Sanguine, c'était un des films de séance de minuit d'hier, et il y avait un rattrapage ce matin, alors c'est pas trop mal dans le genre Sanguine, ça vous devriez le voir au NIF en principe. En gros, on sait que le stress ça produit des fois des grosses crises d'eczéma, et donc si on pousse le curseur un peu plus loin et qu'on se focalise sur le mal-être de la Gen Z, on met en question la notion de travail, on arrive à une épidémie de stress qui donne lieu à des transformations de corps hyper douloureuses comme dans The Substance de Coralie Farja, doublé d'une mutation génétique, pas d'une maladie transmissible sexuellement, comme dans Alpha de Julia Ducournau, mais bien un changement de l'ADN. Marion Le Corellier, la réalisatrice de Sanguine et leur héritière, avant ce premier long métrage, elle a signé trois courts-métrages qui traitaient déjà de la transformation physique. Et là, elle est bien entourée par le chef-op de The Artist, Guillaume Schiffman, et par un maquilleur spécialiste d'effets spéciaux oscarisé sur le film de body horror The Substance. Côté casting, on retrouve une héroïne contaminée qui est jouée par Marat Takin, super bien. Elle incarne une jeune interne dans un hôpital au service des urgences et qui est dirigée par l'intransigeante Karine Viard. Elle est super, Karine Viard, comme toujours. Margot, elle est soumise donc à un stress énorme et elle développe les premiers symptômes. Transpire du sang et alors très vite elle se rend compte que d'autres jeunes de son âge sont passés par les urgences et ont connu aussi les mêmes désagréments. C'est très deg, ces crises d'urticaire, franchement, ouais. Mais visuellement c'est super beau, j'adore ça, quand la peau mue comme ça, qu'elle s'arrache ses croûtes, qu'elle se douche avec de l'acide sulfurique, moi j'adore. J'ai un problème, docteur Paco, vous croyez? Ah bon? Moi je me pense c'est normal, d'autant qu'il y a un petit peu d'humour là-dedans, notamment une scène où dans un fast-food, T'as plus aucun jeune qui bosse. Il n'y a que des vieux, mais vraiment des très vieux, qui assurent le service dans le fast-food. Les jeunes, pour trouver du taf, ils font passer en fait des entretiens d'embauche au patron, quoi. Donc on inverse les rôles, c'est très rigolo. Et d'une manière générale, je m'attendais à quelque chose que peut-être de plus sanglant que ça, un peu plus drôle, mais bon, ça joue surtout sur le body horror, pas trop surprenant. Et ça s'appelle donc Sanguine. La sortie est prévue en octobre, normalement, alors qu'il y a un défilé de bikers sur la croisée.
0: Oui, j'entends. Le retour de Johnny. C'est l'ascension, ouais. Le retour de Johnny, pourquoi pas, puisque Jésus fait attendre. Est-ce que tu aurais peut-être une comédie plus légère, accessible, on va dire?
1: Alors ouais, j'ai vu ça hier soir, Les Caprices du jeune roi de Michel Leclerc, avec Artus, Franck Dubosc, oui, ils sont à Cannes, évidemment. Ouais, ça fait un choc, mais c'était dans la section Cannes première, c'est les films qu'on présente comme ça en avant-première, et puis on aime bien mettre des comédies de temps en temps. Là c'est un film d'époque qui se passe en 1651, et on a Louis qui est pas encore 14, qui est encore adolescent, et donc on est aux portes de la Fronde, et sa mère Anne d'Autriche, qui est jouée par Dora Tillier, elle met à l'abri ce fiston, elle le remplace par un sosie. Donc Louis il est confié en fait à D'Artagnan, qui le confie ensuite à Cyrano de Bergerac, qui le cache au sein de la troupe de théâtre de Madeleine Béjart et Molière, et donc tu suis un petit peu ce qui se passe dans cette troupe. Tu vois que Madeleine et Cyrano se découvrent une passion amoureuse commune pour le jeune Molière. Tu vois que Louis découvre la vie et ses plaisirs, l'art et le travail, le courage et la stratégie, enfin tout ce qui va faire de lui le futur roi soleil. C'est vendu comme une comédie, mais bon, si le film n'est pas désagréable en soi à regarder, on rit pas beaucoup, beaucoup, beaucoup. En gros, Dubosc, en D'Artagnan, un peu vantard, un peu lâche, un peu flagorneur comme ça, on a déjà vu des millions de fois, donc ça va. Artus, lui, se situe plutôt dans un registre un petit peu plus émouvant, un Cyrano homo qui se cache pour éviter la pendaison, c'était comme ça à l'époque. Et puis autour d'eux, on a encore d'autres acteurs comme ça qui sont plutôt bien. Et surtout le jeune qui joue leur roi, dont j'ai oublié le nom, c'est un jeune gamin, vraiment une perle qu'a dégoté Michel Leclerc, le réalisateur, un diamant brut. Il s'appelle Niels Amel Brochen. Il doit jouer en fait deux personnages aux antipodes et il s'en sort vraiment très très bien. Il y a juste un truc un peu dommage, c'est, tu vois, on est dans le film de KPDP et les combats sont assez nullos, quoi.
2: Dommage, ouais.
1: c'est dommage. Alors si encore c'était pour faire rire, ok, pourquoi pas, mais non, pas du tout. Donc ça, c'est un peu raté. Il n'y a pas vraiment de burlesque, il n'y a pas vraiment de gag. Il y a quelques bons mots, des piques un peu anachroniques. Par exemple, quand Madeleine dit au jeune roi qui lui déclare sa flamme « Mais enfin, on n'a jamais vu un petit roi se marier avec sa maîtresse de théâtre de 20 ans plus vieille que lui. Ça viendra, lui répond-il. » Voilà, t'as la ref.
2: Oui.
1: Et puis quand t'as D'Artagnan qui déclare « Les mousquetaires, c'est moi !» Là aussi, on a la ref, quoi. Donc voilà. Mais à part ça, ça rit pas plus que ça avec ce film-là, qui sortira lui aussi en salle sous nos contrées. Ça s'appelle « Les caprices du jeune roi » de Michel Leclerc.
2: Ok. Alors comme Cannes, c'est pas non plus le festival de comédie de la Duez, est-ce que tu as un film sérieux qui t'aurait tapé dans l'œil?
1: Ouais, Histoire parallèle de Asghar Farhadi, qui était dévoilé en compétition hier et qui est sorti simultanément sur nos écrans. Tourné entièrement à Paris avec un cast français, Vincent Cassel, Virginie Efira, Pierre Niney, Isabelle Huppert, India Air et puis surtout Adam Bessa. Lui en fait il joue un SDF et après un acte héroïque dans le métro, il trouve un petit job et puis il aide au déménagement d'une romancière en fait qui est en train d'écrire un roman sur la base d'observations qu'elle a fait à la longue vue, observation d'un trio qui travaille dans un appartement, dans l'immeuble d'en face le sien, quoi. Mm-hmm. En fait, ce trio, ils sont bruiteurs pour le cinéma, c'est leur studio, c'est là où ils bossent, quoi. Et elle imagine une histoire d'amour à trois, avec une tromperie. Son éditrice refuse le roman, mais le SDF, qui vit temporairement chez cette femme, chez cette romancière, il s'accapare ce qu'elle a écrit et trouve rien de mieux, ce con, que d'aller s'approprier le roman en question et de le donner à lire à l'une des locataires d'en face. Donc, il en est peut-être tombé amoureux visiblement, et là, t'as tout l'équilibre du trio qui va complètement exploser. Alors, la mise en place, elle est un peu poussive, mais dès que t'es arrivé dans la deuxième partie du film, c'est vachement bien parce qu'on est très intrigué. On voit surtout que la fiction imaginée par la romancière n'a rien à voir avec le réel et puis que ce gars, il est assez malsain au fond et on se demande mais pourquoi il joue à se faire passer pour un auteur et qu'est-ce qu'il cherche au fond en entrant en contact avec le trio, enfin quel est son but. Il y a un super scénario, des super personnages, un super casting, ça s'appelle Histoire parallèle, un presque thriller psychologique mêlé de drame amoureux et qui rappelle de loin quand même le Décalogue 6e chapitre de Kieslowski qui était sorti en 88, sauf que c'est revu et corrigé par Asghar Farhadi. Histoire parallèle, donc c'est à voir en salle depuis hier soir déjà. Et peut-être qu'il sera au palmarès de la compète, ça on verra ça plus tard.
2: Et la suite pour toi?
1: Bon, des films en pagaille bien sûr, oui. Et j'en attends un particulièrement ce week-end. Quentin Dupieux, à voir cette année, il en a deux, mais le premier que je pourrais voir, ce sera Full Fil en séance de minuit. Un Emily in Paris cauchemardesque, paraît-il. J'ai hâte de voir ça, quoi. Et vous mets au chaud, celui-là.
2: Oui, oui, oui, mais garde-le nous. Quand est-ce que tu reviens dans les bras cassés, alors?
1: La semaine prochaine, mardi.
2: Mardi. Alors, à mardi, Fifi, va quand même boire une petite coupette.
1: Ouais, quand même.
2: Bah oui.
1: Je vais essayer.
2: T'es à Cannes, sinon, voilà, quoi. Reviens avec cul blanc.
1: C'est ça.
2: Et bonne suite, merci.
1: Merci, ciao, ciao.
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0: Merci Ino Casablanca. Il est l'heure de... Oui.
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0: Un jeu des trois erreurs qui se vit avec les bras cassés à couleur3.ch pour nous balancer vos trois erreurs. On écoute cette scène dans laquelle s'est glissée trois erreurs.
5: Comment fais-tu pour vivre dans un si pitoyable logis? C'est une villette de manants.
6: Cousin, je vous en prie, c'est une petite bicoque sans prétention, d'accord, mais elle est très bien conçue, on a passé des soirées formidables.
7: Mais qu'est-ce qu'elle veut dire, mon collienne?
5: Oui, vous êtes gonflé. On vous héberge alors que ça nous arrange extrêmement peu en ce moment, alors allez-y, voilà, Hubert.
6: Ouais, une fois, j'ai pissé.
7: Un cousin, c'est un cousin Hubert! Un noble cousin Hubert!
5: Je ne veux pas retourner chez les folles dingo, ni toi avec moi. Alors, nomme-moi cousin Hubert et plus jamais messire. Tu as compris?
8: Oh, nom de Dieu! Versez-moi un canon!
7: Oh, des bons champignons, messire!
9: Pourquoi ce con l'appelle messire?
6: J'en sais rien, Jean-Pierre!
0: Et l'adresse mail, alors c'est quoi, Jean-Pierre? Eh ben, libracassé@couleur3.ch. Une première écoute, la seconde arrivera en même temps que les autres bras qui vont nous rejoindre, c'est-à-dire Jérémy Croza et David von Ritter. Voilà, libracassé@couleur3.ch. Et nous, avant les infos, on se fait un petit Bruno Mars?
10: Bah oui.
0: Ça te dit?
10: Ouais, volontiers.
0: Ok, c'est parti.
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0: Serious, c'était Bruno Mars et ce sera la seule chose sérieuse dans cette émission puisque c'est les bras cassés quoi, voilà tout simplement quoi. Donc allez-y, faites des mots, enfin des sons rigolos.
1: Inspiré par la soupe aux choux, bien entendu. Mais bon, c'est une version un peu moderne, c'est mon take un peu moderne de la soupe aux choux.
0: D'accord.
1: C'est un velouté aux choux, plutôt. Tu vois ce que je veux
0: voilà,
1: dire?
0: Voilà, madame, un velouté aux choux.
1: Ouais, un velouté
0: elle
1: aux choux.
0: Elle a revisité
1: aux choux,
0: la
1: soupe romanesco,
0: aux choux.
1: Ouais. Ouais.
0: Voilà, et donc, dans une petite minute, on se multiplie comme des cellules.
1: Oui.
0: C'est là que les deux autres bras oui. rejoignent ce trio, c'est-à-dire Jérémy Croza oui. et David von Ritter, qui sont en train de taffer dur sur, je sais pas, leur téléphone. Vous faites quoi, les gars?
2: Ben, on prépare l'émission.
3: On cherche des petites blagues.
0: Ah bah voilà. Ok, puis Yacine, tu fais quoi ici?
4: Je suis venu voir mes amis.
0: Oui. Pauvre Yacine, même quand
1: tous
0: tu travailles
1: ses amis
0: pas,
1: sont dans
0: il
1: ce
0: vient
1: studio.
0: Pas parce que tous ses amis sont là, effectivement.
4: Amis.
0: Il a quatre amis. Bon, eh bien, donc dans quelques instants, on reprend cette émission là où on l'avait laissée, c'est-à-dire avec des rires et des chansons. Voilà.
1: Ah.
0: Mais, là, c'est l'heure des infos.
1: Rire et chansons, c'est bien comme nom, ça.
0: Ouais,
1: c'est
0: on devrait
1: original.
0: En faire une radio. Franchement, ouais, on n'a rien fait de mieux depuis.

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1: L'Organisation mondiale de la santé maintient son évaluation des risques faibles au sujet du foyer d'antivirus apparu sur un bateau de croisière. C'est ce que déclare l'OMS cette nuit, précisant que des cas peuvent encore survenir parmi les passagers et membres d'équipage. Le navire doit accoster aux Pays-Bas en fin de matinée aujourd'hui, avec les 27 personnes encore à bord. Un chef du djihad islamique et sa fille ont été tués dans une frappe israélienne dans l'est du Liban, annonce cette nuit de l'agence de presse officielle libanaise. Plusieurs attaques ont également fait 5 morts dans le sud du pays. Israël est proche de son objectif de tuer tous les responsables du 7 octobre, déclaration hier du Premier ministre Benjamin Netanyahou. L'armée israélienne avait annoncé samedi la mort du commandant de la branche armée du Hamas lors d'une frappe aérienne à Gaza vendredi. Nouvelle déclaration de Donald Trump hier soir. Le président des États-Unis prévient qu'il ne restera plus rien de l'Iran si Téhéran n'accepte pas un accord. Déclaration alors que les négociations entre les deux pays patinent. Les exigences américaines et iraniennes restent jusqu'à présent très éloignées, malgré les efforts diplomatiques. Des milliers de personnes rassemblées hier à Washington pour une prière nationale auxquelles ont participé de hauts responsables de l'administration Trump. Certains voient ce rassemblement comme une vitrine quasi officielle du nationalisme chrétien. Le président américain a lui-même fait une apparition en vidéo enregistrée depuis le bureau ovale où il a lu un passage de la Bible. Canal+ ne travaillera plus avec les quelques 600 signataires d'une tribune anti-Bolloré. C'est ce qu'annonce hier le président du directoire de la chaîne, Maxime Sada, en marge du Festival de Cannes. La pétition dénonce, je cite, « l'emprise grandissante de l'extrême droite dans le cinéma par l'intermédiaire de Vincent Bolloré, actionnaire donc de référence de Canal+. Le groupe est aussi le premier financeur du cinéma français. » Des costumes, des cuivres, des marches, des tambours et surtout largement plus de 100 000 visiteurs pour la fête fédérale de musique qui se tenait à Bienne pendant tout le week-end. 100 000, c'était l'objectif affiché. Il aurait été largement dépassé selon le comité d'organisation qui n'a pourtant fait aucun comptage précis. Un nouveau record suisse en javelot. La bernoise Léonie Hugli a franchi la barre des 60 mètres hier qui ouvre les portes des championnats d'Europe à Birmingham en août. 61 mètres. 94 exactement hier lors du meeting de Halle en Allemagne. Record suisse donc et meilleure performance européenne de l'année. Stan Wawrinka affrontera lui finalement un lucky loser tout à l'heure au premier tour du Geneva Open. Il s'agit de l'Italien Raul Brancaccio. Il avait été battu pourtant hier au deuxième tour de qualification mais finalement repêché après le forfait d'Alejandro Tabilo que le Vaudois devrait donc affronter initialement. Le retour des précipitations intermittentes cette nuit, la neige à 1600 mètres. C'est un temps ensoleillé ce matin en Valais, nuageux avec des précipitations au nord des Alpes, alternance d'averses et d'éclaircies dans toutes les régions cet après-midi, des développements orageux possibles localement. Il fera entre 6 et 15 degrés en pleine.
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5: De retour en studio avec les trois bras autour de la table, alias, eh ben, évidemment, Sabrina Colongo.
6: C'est décidé, je n'ai plus honte de mes plaisirs coupables musicaux. Il n'y a pas de raison que j'ai des goûts foireux qu'avec les mecs.
5: Non, il n'y a pas de raison.
6: Il n'y a vraiment pas de raison.
5: Jérémy Croza.
7: Moi, je me demandais, les gens qui se baignent actuellement dans le lac, est-ce que quand ils sortent, ils ont les seins de glace?
5: David von Ritter.
8: Je pense que quand les trompettes de l'apocalypse vont retentir, il y aura des gens qui vont les chasamer.
5: Clairement. Voilà, le petit trio qui va bien pendant cette heure. Ensuite, on changera d'animatrice pour en mettre un tout neuf, c'est-à-dire Yannick Neveu, mais qui peut intervenir à tout moment, vous verrez. C'est votre première émission ensemble, apparemment, les deux.
8: Oui.
5: Vous connaissez, vous êtes déjà vus en vrai ou que à travers...
7: C'est croisé juste avant, là, on s'est vu.
6: Ils ont l'air extrêmement timides.
5: C'est quoi le premier truc que vous vous êtes dit?
6: Bonjour.
8: C'est pas roux. C'est un grand immeuble dans lequel on est maintenant.
5: C'est votre première ici?
7: Moi j'ai déjà fait un truc.
5: Gna, gna, gna.
7: Spring break. Là.
6: Spring break.

0: Mais toi, David, c'est ta
1: l'émission
0: première.
1: Culte. Ouais,
2: je sais. Première fois.
0: Ta première fois.
2: Oui.
0: Voilà, donc bah, bienvenue.
2: Mais j'avais déjà vu la série Severance, donc j'ai pas été...
0: Voilà, donc vous avez compris, on est là pour dire n'importe quoi.
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0: Sombre, potentiel, potentiel, c'est le titre de la chanson. Sombre, c'est l'artiste. Les bras cassés, ils sont là. On va maintenant jouer au jeu des trois erreurs. Est-ce que pendant vos vacances, loin des bras, vous avez écouté une émission?
1: Alors, okay. est-ce que je peux dire
0: pas
1: un
0: tous
1: truc
0: ensemble.
2: Ouais.
1: J'ai décidé de me préparer à cette émission.
0: Ouais.
1: J'ai écouté une émission et à un moment donné, il y avait le jeu des trois erreurs. Et je comprends rien. Il faut que j'écoute jusqu'à la fin pour comprendre. Et le player de la RTS s'est bloqué et j'ai toujours pas compris.
0: Ça tombe bien. Je vais t'expliquer maintenant. On y va.
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0: Rien que pour David Fun Ritter, il est interdit de parler d'une douche. Dans Fight Club, mais non,
1: mais
0: ils disent pas ça.
7: Ben non.
0: Ce serait une erreur, tu vois. Donc là, on va écouter la scène d'un film dont je tais le nom pour le moment. Une scène de film, et là, à partir de là, vous allez trouver les trois erreurs qui se sont glissées.
1: Ok. Ah, c'est comme si je dis vers les toilettes et au-delà.
0: Voilà.
1: Okay.
0: Grosse concentration, papier, crayon, de l'autre côté du poste aussi, parce que pour l'instant, j'ai pas de bonne réponse, même si Gaëlle s'approche pas mal de la vérité.
8: Comment fais-tu pour vivre dans un si pitoyable logis? C'est une villette de manants.
9: Cousin, je vous en prie, c'est une petite bicoque sans prétention, d'accord, mais elle est très bien conçue, on a passé des soirées formidables.
10: Mais qu'est-ce qu'elle veut dire, la mongolienne, là?
8: Oui, vous êtes gonflé. On vous héberge alors que ça nous arrange extrêmement peu en ce moment, alors allez-y, voilà, Hubert.
9: Ouais, une fois, j'ai pissé par la fenêtre.
10: Oh, vous êtes ce cousin Hubert, un noble cousin Hubert.
8: Je ne veux pas retourner chez les folles dingo, ni toi avec moi. Alors, nomme-moi cousin Hubert et plus jamais messire. Tu as compris?
9: Versez-moi un canon!
10: Oh, des bons shampoings de nous, messire!
8: Pourquoi ce con l'appelle messire?
9: J'en sais rien, Jean-Pierre!
0: J'en sais rien, Jean-Pierre! Yeah. Alors, donc, trois erreurs. Est-ce que vous en avez une comme ça qui vous saute aux oreilles immédiatement?
2: Oui. La petite bicoque?
0: La petite bicoque. Pas du tout.
2: Bah, oh, d'accord.
1: On peut déjà dire?
0: Oui.
1: Ah.
0: C'est en direct.
1: Au début, il dit fesse-moi. Ah non, mais faites
7: bah,
1: non, fais-moi.
7: Non,
1: fesse-moi ce plaisir, il dit.
0: Non, c'est pas une erreur.
1: Ok.
7: Nom de Dieu, il dit pas, non?
0: Exactement.
2: Ouais.
0: Le nom de Dieu, il
7: ouais.
0: vient pas de.
7: Ouais, je
0: des,
7: m'en
0: des visiteurs.
7: Je peux dire les autres?
0: Ouais. Le nom de Dieu, il vient de la soupe aux choux.
7: Ouais.
0: Elle vous a glissé tout à l'heure le velouté aux choux.
7: Et il dit pas mongolienne, non?
0: Non, ça, effectivement, c'est dans le Père Noël est une ordure,
7: ouais.
0: Christian Clavier.
2: Pissé par la fenêtre?
0: Oui! Trois erreurs, et ça c'est tiré de Kaamelott, donc bravo, parce qu'à trois, vous avez trouvé les trois erreurs. On s'était dit, c'est mathématique, normalement, une erreur par tête de pipe, ça devrait le faire. Et je vois qu'on a bien fait, bravo.
2: Ouais.
0: Et donc, vous gagnez contre les auditeurs, parce que Gaëlle, non, putain, non, pas vrai, Gaëlle avait tout trouvé. Pardon.
7: Oh là là.
0: Elle
7: oh
0: avait
7: là
0: tout
7: là.
0: Trouvé. Elle avait tout trouvé.
7: Elle fort, ces auditeurs.
0: Oui, Gaëlle, elle jouait déjà ou jamais sorti en salle. Elle a de l'avance.
7: Ouais.
0: Mais bravo.
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0: Kiss à l'instant sur la 3. Vous savez ce qui se passe maintenant?
1: Bah non, pas du tout.
0: Oh, c'est génial, vous êtes vraiment des bébés qui venaient au monde. C'est les plaisirs partagés. Donc ça cherche sa feuille, rafraîchit sa page. C'est parti, on y va.
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0: Oui, alors il y a des petits changements dans les bras, mais on a gardé les fondamentaux, les plaisirs partagés, puisque vous êtes là, les trois. On s'est dit, ce serait dommage de nous priver de vos goûts musicaux, même si, dans les faits, on se privera des goûts musicaux de deux personnes ici présentes, puisque un seul ou une seule gagnante chaque soir au plaisir partagé. On va commencer avec toi, Jérémy Croza.
1: Valérie.
0: Oh, ça faisait si longtemps que tu n'avais pas dit Valérie.
1: Justement, j'espère que tu seras douce avec moi parce que c'est ma première fois. Oui, c'est ma première fois avec Libra Cassier dans cette nouvelle formule. Et c'est aussi la première fois que je fais cette émission avec David Von Ritter. Et vu que c'est ma première fois, je suis tout stressé, j'ai les mains moites, je transpire, je tremble. Et bien évidemment, j'ai le piqué. Non, je déconne, David, je ne suis pas si stressé. Mais je suis un peu ému, quoi. Je sais comment trancher. Moi, je vais écrire dans mon journal intime. Aujourd'hui, j'avais enfin pu vivre ma première fois à 36 ans. Certains diront, il était temps, oui. Mais je voulais vraiment attendre d'être prêt. Je voulais surtout que ce soit la bonne, ou plutôt, comme disaient les poetic lovers, passionnément, allons doucement, prenons notre temps. Je suis vraiment content que Valérie m'ait choisi dans les plaisirs partagés. Cela m'a peut-être sauvé la vie, en effet. J'étais dans un très mauvais mood jusque-là. Et j'étais surtout ravi de voir que j'avais choisi une chanson qu'elle adore par-dessus tout. Sabrina et David l'ont vraiment très très mal pris. Mais en même temps, vu les chansons qu'ils avaient amenées, tout le monde en est sorti gagnant de ce choix. Je n'ai rien d'autre à dire sur cette journée. À demain, journal intime. Voilà, alors Valérie, j'espère que tu feras le bon choix. Je n'ai pas le moral aujourd'hui, ça pourrait égayer ma journée. Après, tu fais comme tu veux, mais choisis-moi, s'il te plaît.
0: Mais c'est une super idée que tu viens d'avoir. Écrire son journal intime à l'avance. Et lire le lendemain, si c'est vraiment...
1: Mais oui, je ne suis pas qu'un physique, tu vois. Depuis le temps que je dis qu'il faut que je fasse de la télé et tout.
0: Tu es filmé, si jamais vous voulez voir la bobine de Jérémy Croza dans son très beau survêt. C'est quoi comme vert?
1: C'est un vert mes yeux.
5: Oui, c'est vrai.
0: Voilà, c'est couleur3.ch. On passe à Sabrina. Ah non, David, pardon.
5: Okay. Faux départ.
6: Alors aujourd'hui pour ce jeu, je suis face à Jérémy, et Jérémy sous ses airs de playboy qui fait de la musculation et ses tatouages de marin, c'est en réalité un homme fragile. Jérémy est un hypersensible qui pleure beaucoup. Vous l'avez remarqué, parce que dès qu'il pleure, il sort son maillot de Fribourg-Gotteron et dit oh, c'est parce qu'on a encore perdu ou c'est parce qu'on a enfin gagné. Voilà. Jérémy vous dira peut-être qu'il a arrêté sa carrière de meunier pour être stand-upper parce que meunier c'était chiant. Et ben non. En réalité, c'est qu'il passait son temps à pleurer en imaginant les grains de blé déchiquetés les uns après les autres par une énorme meule. Le menuisier qui dort tranquillement alors que son moulin va trop vite, c'est pas lui, lui l'endormait pas. Voilà. Tu le sais pas, mais à chaque fois qu'il perd une émission, Valérie, Jérémy se réfugie pour pleurer. Oh. Même s'il se trompe à une question comme « Une loutre a mangé une pizza sur la place Saint-Marc, vrai ou faux ?» Il pleure après. Alors hier, Jérémy m'a appelé, il m'a dit les larmes aux yeux « Je sens que je vais perdre. Après, je serai triste, puis je pourrai pas lire ma chronique. De toute façon, elle te préfère, puis t'es pas venu depuis longtemps, alors elle va te choisir, je suis triste. Alors que c'est ma chanson préférée. Donc moi, dans cette émission, il faut partager un petit peu son plaisir secret, les trucs qu'on fait en cachette. Je vais plutôt partager justement un truc que je fais en cachette, quand personne me voit, c'est sympa. Et donc aujourd'hui, ma chanson, c'est en fait la chanson que Jérémy voulait passer.
5: Oh.
6: Voilà. Donc choisir ma chanson, c'est choisir la sienne. Hein.
0: Mais vraiment, alors, si
6: je peux il va dire le contraire.
1: Non, ouais. Non, si je peux me permettre, il a quand même dit « Menuisier, tu dors hein. ».
6: Voilà, alors moi quand je suis stressé, je fais des erreurs.
0: Et un meunier qui dort, c'est beaucoup plus dangereux qu'un meunier qui dort.
1: Il peut finir manchot.
0: Parce que vraiment, oui, les doigts y passent.
1: Ouais,
5: c'est le début d'une bromance, non?
0: Clairement.
5: C'est adorable.
0: Oh.
1: Allez.
0: Oui, c'est tout.
5: Je me sens transparente.
0: Bon, viens quand même.
5: D'accord. Kikou, Madame Paco.
0: Oh, c'est quoi encore ça?
5: Aloha. Moi, c'est Zoé, mais tout le monde m'appelle Zouzouille, la petite grenouille.
0: Ah, ça y est, je suis mal à l'aise.
5: Ça y est. Ça va durer, attention. Ah. Je suis désolée, je suis crocro timide, mais hyper kawaii. J'ai absolument aucun charisme. Mon unique trait de personnalité, c'est de parler comme un gros bébé 4 d'homme alors que je suis une femme de plus de 30 ans. Ma façon de m'exprimer donne l'impression que j'ai toujours un bout de gâteau mouillé dans la bouche. Strictement personne ne trouve ça choupiné autour de moi, à part une poignée d'hommes mal intentionnés de plus de 50 ans. Tous les autres trouvent ça crocro énervant. Je comprends pas, je fais rien de mal moi. Si ça continue, je vais bouder, faire un gros caprice. Ouin, ouin, ouin. Pourquoi vous êtes trop méchant alors que moi j'ai juste envie de dormir dans un pyjama à une pièce en forme de chat. Après, je dois avouer que je sais même pas pourquoi je fais ça. Je pense qu'à force de faire semblant, mon palais a dû entièrement se déformer et je suis incapable de parler autrement que comme ça. Je suis bloquée, quoi. Je me suis renseignée, les logopédistes ont plus de 6 mois sur liste d'attente. Oh ben, crotte de flûte alors. Madame Paco, vous qui savez pas aller si bien comme une grande dame, vous êtes mon seul espoir de guérison. Et ça commence par la zizique que j'ai amenée ce soir, une chanson de grande fille.
0: T'as dit zizique, c'est mort. Je te laisse terminer, mais t'as dit zizique, c'est
1: j'ai
0: mort.
1: J'ai pas dit le cœur de la fin.
5: Ouais, c'est, je crois que c'est pas zizique. Le seul problème. Hein. Si c'est le seul truc.
0: Non, mais zizique, t'avais pas le droit. T'avais pas le droit.
5: C'était, oui, c'était, ça faisait mal fini. Physiquement.
0: Et là, je me rends compte, tu t'es déguisé en Jérémy Croza.
5: Oui.
0: Le survêt Adidas, et c'est Jérémy. Bah,
1: là, on pourrait vraiment nous confondre. Hein, c'est
5: et le bébé. Et le gros bébé le qui bébé. Fait un caprice à chaque semaine.
1: On a beau m'embêter alors que c'est la première. Okay.
0: En fait, tout le monde a parodié tout le monde.
5: Ouais.
0: Oh, je sais pas qui choisir dans ces cas-là. J'appelle le Joker. Yannick Neveu qui arrive en courant, avec une bonne réponse immédiate.
7: Voilà,
0: t'appelles, vas-y,
5: pas dans le mien.
7: Check, voilà, ça fonctionne. Voilà, c'est bon. Alors, bonjour.
0: Bonjour. Oui.
7: Zouzou et la petite grenouille, tu peux crever.
0: Je crois que c'était clair, c'était vendu voilà. D'avance.
1: Si je peux me permettre, il s'est moqué de Gauthieron. Voilà,
7: oui, alors j'ai noté ça effectivement, j'ai un petit papier.
8: Comment
7: là.
8: Ça, je me suis moqué de Gauthieron.
0: Pas du tout, il a dit que t'avais pleuré.
7: Jérémy, question. Si je te choisis, est-ce que t'auras le piquet?
1: Bah clairement.
7: Alors j'ai choisi David.
1: Bah je m'en fous, j'aurais quand même le piqué.
0: David, sans érection, qui va nous donner sa chanson.
6: Alors je sais pas, c'est vrai que sous ces airs pas trop japonais, Jérémy aime le rock japonais, donc voilà. C'est du rock japonais.
1: C'est vrai.
0: Ok. Alors pour l'instant ça s'entend pas.
6: Oui.
0: Mais je sens que ça va venir.
5: Pour l'instant, on dirait juste du rock. C'est vrai que japonais, c'est plus dur de.
1: Moi, je dirais, on dirait juste du japonais, pas du rock.
7: Il va y avoir un truc bien raciste à un moment donné, quand même.
0: Pas du tout.
1: Pas tout de suite.
0: Sûr d'aller bras cassés, monsieur.
7: Ah oui, pardon.

0: Alors, j'ai pas Shazamé. Mais parce que j'ai pas vraiment écouté. C'est vrai qu'on a tous discuté. La joie de tous se retrouver.
1: Pia, pia, pia.
0: Voilà. Merci, David.
2: De rien.
0: Maintenant, nous allons découvrir ce que Jérémy avait apporté comme chanson que j'adore.
3: Alors, moi, c'était un plaisir pour David. C'était Jeanne Mas, toute première fois.
0: Ok, bien joué. Bien joué, Yannick.
4: J'ai eu du nez.
0: Ouais, t'as eu du pif là-dessus. Et toi, Sabrina?
1: Moi, c'est une chanson que j'adore, une vraie chanson de grande fille, c'est Betty Davis Eyes de Kim Kearns.
4: Ah, bonne chanson, ça.
0: Ah oui, vous pouvez pas imaginer que cette créature...
1: Bah, elle voulait devenir une grande fille. C'est trop une chanson.
0: Arrête avec ça. Ça suffit.
1: Surtout quand je te regarde dans les yeux, c'est pire. Hein.
0: C'est gênant. Merci à tous les trois.

0: Chlorine. Chlorine, c'est le titre de cette chanson. C'est pas un médicament. Voilà, c'était 21 Pilots. Et nous allons maintenant jouer au blabla. Vous vous souvenez du blabla?
1: Non.
0: Alors, on y va.
2: C'est le blabla.
0: Alors, le blabla, c'est comme le chichifre, Jérémy Croza, mais avec des commentaires d'internautes chopés ici et là. Donc, je vous lis des vrais commentaires, hein, je ne les ai pas inventés. Et puis, vous devinez de quelle info il s'agit. Vous aurez le droit à 3 commentaires. Donc, à tout moment, si vous ne trouvez pas, vous pouvez m'en demander un deuxième, puis un troisième. Et au bout du troisième, arrête, quoi. On y va ?
3: Bien sûr.
0: Je suis totalement anéanti. Mon existence n'a plus de sens, mais que vais-je devenir ?
3: Est-ce qu'on pense que c'est ironique ?
0: C'est ironique.
3: C'est ironique, donc c'est pas si...
0: Enfin, cela dit, peut-être pas.
3: Peut-être pas.
0: Peut-être pas.
3: Mais ça sonne... Ça a pas l'air si important que ça comme news, quoi.
1: C'est une news people.
4: Oh, sûrement, non ?
0: Ouais, c'est un peu... C'est... Oui, oui.
1: Ok.
0: Je suis totalement anéanti, mon existence n'a plus de sens, que vais-je devenir ?
4: Ou c'est un produit qui n'est plus vendu ?
0: Non, c'est pas un produit qui n'est plus vendu, parce que c'est un être humain qui n'est plus vendu dans ce cas-là.
3: Un deuxième.
0: À force d'envoyer le wokisme et la dégénérescence, pas étonnant.
1: Ah, ça, c'est moi qui l'ai envoyé, alors.
3: Est-ce que c'est des annulations de concerts ? Ou est-ce que c'est quelqu'un de cancel un peu qui, du coup, ne peut pas soit faire son concert, soit...
0: Pas du tout. C'est pas quelqu'un de cancel du tout. Mais là, cette personne, non seulement ne sait pas de quoi elle parle. Bon, souvent, quand les commentaires commencent par « À force d'envoyer le wokisme et la dégénérescence, pas étonnant. » Donc...
1: J'ai un sens que c'est...
0: Voilà. Donc, on est dans le monde de la musique.
3: Musique.
0: Voilà.
3: Okay. Musique. Quelqu'un ne va pas sortir un album ou retirer ses albums, par exemple, d'une plateforme ou quelque chose comme ça ?
0: Non. C'est quelqu'un qui, effectivement, va être empêché de jouer. Vous voulez le troisième ?
3: Oui.
4: C'est quand même pas Patrick.
0: Non, c'est pas Patrick. Ah. Vous voulez le troisième ?
3: Oui.
4: Oui.
0: Il fallait envoyer Stéphane Escher.
4: Ah, c'est l'Eurovision !
0: Voilà ! À force d'envoyer le wokisme et la dégénérescence, pas étonnant. Cette personne n'a rien compris. Mais c'est un drame national. La candidate qui représentait la Suisse à l'Eurovision a été éliminée de la deuxième demi-finale. Veronica Fusaro n'a pas convaincu avec sa chanson Alice. Peut-être pas assez Eurovision. Mais c'est clair que c'était pas du tout une chanson Eurovision. Donc pour passer les qualifications. Alors évidemment, plein de gens sont déçus. Mais d'autres sont soulagés. Très soulagés. À chaque fois que la Suisse gagne, ça coûte très cher au divertissement. À la RTS aussi. Donc voilà. Cette année, les favoris sont donc la Finlande, l'Australie et la Grèce sur le podium final. Et on rappelle aussi que 5 pays boycottent l'Eurovision cette année à cause de la participation d'Israël. Donc l'Espagne, l'Irlande, l'Islande, les Pays-Bas et la Slovénie. Et c'est peut-être là le drame national suisse, ne pas être sélectionné alors qu'il manquait 5 pays cette année.
3: Ouais.
0: Non ? Voilà.
3: Ils auraient mieux fait de boycotter en tant qu'à faire. C'est plouc.
0: Hop, hop, hop. Allez, deuxième blabla. Ça se passe dans le monde du spectacle, là encore. Premier commentaire. Pouvez-vous rajouter le lien pour postuler ? Ça m'intéresse.
3: Oh !
0: Pouvez-vous rajouter le lien pour postuler ? Ça m'intéresse.
4: Ah, c'est pas genre une émission de Couleur 3 qui cherche des chroniqueurs ?
0: Non ! Non, c'est pas ça. C'est beaucoup plus connu que Couleur 3. Okay. C'est connu mondialement.
3: Ah, mondialement. Ah. C'est américain ?
0: À la base, non, mais maintenant, oui.
3: Ok, ok. Un peu un... Comme un truc de télé-réalité ?
0: Pas du tout.
3: Okay.
0: Très loin de la télé-réalité.
3: Ok. Ah. On en veut un deuxième ?
0: Un deuxième. J'espère que le prochain aura plus de classe, d'élégance et d'humour.
4: Le président ?
0: Non, c'est pas politique.
3: C'est le Couleur 3 Comedy Club.
1: Non, c'est pas possible.
0: J'espère que le prochain aura plus de classe, d'élégance et d'humour. Ouais, non, c'est vrai que même en me concentrant, j'ai la peine à...
1: À trouver quelqu'un qui est plus classe que lui. Ouais, c'est vrai que c'est compliqué.
3: Est-ce que c'est sur une cérémonie, par exemple ?
0: Non, non, c'est dans le monde du cinéma.
3: Cinéma.
4: Ah, c'est
1: cinéma. James Bond.
0: Oui ! Oui, les castings pour le nouveau James Bond sont ouverts. Une fois de plus, il faut trouver qui incarnera l'espion qui au service secret de Sa Majesté. Mais comme on l'a compris, l'agent secret sera cette fois-ci au service pas secret du tout du groupe Amazon MGM Studio. Mm. D'ailleurs, c'est déjà annoncé, le futur James Bond sera plus dur, plus froid, avec un physique dominant capable de tuer un homme à main nue.
3: Oulala.
0: Donc, clairement plus Daniel Craig que Roger Moore.
1: Ça va pas être David.
0: Non.
4: Vladimir Poutine. routine.
0: Donc pour l'humour, on repassera. En ce qui concerne son comportement avec le sexe opposé, ben rien n'est précisé pour le moment. Mais à mon avis, ça la mettra sur l'oreille. Hein, ou alors j'ai rien compris à notre époque.
3: Pas très déconstruit.
0: Non. Non, je pense que là, ils vont quand même se calmer. Je pense.
3: Ah ouais,
0: ou alors on revient sur les tout premiers James Bond. Parce qu'en tout cas, pour l'instant, ce qu'ils décrivent, c'est un peu le, bah voilà, les tout premiers bouquins de Ian Fleming avec Sean Connery qui mettait des gifles à tout va et qui se servait.
4: Baiser des meufs et sauver la reine.
0: Voilà. Et non pas baiser la reine
3: et sauver des meufs.
1: Voilà. Plus tellement maintenant, baiser la reine.
0: Ouais, ça devient vraiment. Ouais.
4: Bah, c'est plus simple.
1: Bah, il a raté son coup là, hein. Je suis désolée.
0: Et c'est la fin de ce blabla.

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0: Le rétroviseur de nos vies, de temps en temps, se retourner, se rendre compte qu'on vient d'écouter Barrio Colette. Voilà. Oh. Ça, c'était vraiment le passé le plus proche de nous. Le futur immédiat, c'est David von Ritter, le papier.
1: Le papier.
2: David von Ritter.
3: Il y a deux trucs qui me font généralement perdre espoir dans le genre humain. Un, les phrases qui commencent par « selon une étude », virgule. Et deux, l'Eurovision. Non, parce que quand une phrase commence par « selon une étude », elle finit toujours par un truc désespérant. Essaye avec n'importe quoi, un truc banal comme l'eau. Genre « selon une étude, l'eau ». Forcément, vous pensez tout de suite « ah merde, elle est cancérigène ». Oui, pratiquement tout est cancérigène après le mot « selon une étude ». Bah, l'Eurovision, c'est pareil. Chaque fois que je regarde, je crois un petit peu moins en l'humanité, quoi. C'est rien qu'hier, quelqu'un m'a dit « ouais, l'année passée, la chanteuse suisse, elle a eu zéro vote ». Mais bon, c'est normal, elle a utilisé un instrument. Voilà. Voilà. Alors quand, selon une étude, virgule, ne concerne pas une chose mais des humains, le résultat est également désespérant. Hein. Genre, selon une étude, 70% des Suisses sont excités par le brossage de dents. Ou encore, selon une étude, 70% des gens excités par le brossage de dents trouvent vraiment immoral de brosser l'arrière des dents. Plus on fait d'études, plus on se rend compte que l'humain est nul, en fait. Donc c'est un peu triste. Et de toute façon, le mot étude est un petit peu faussement positif. Hein. Par exemple, on dit qu'il faut faire des études pour trouver du travail, mais plus tu fais d'études, moins t'as de chances d'avoir du travail. Je sais parce que j'ai fait des études de lettres. Heureusement, j'étais dissipé, j'ai pas écouté et j'ai trouvé du boulot. Mais quand même. Ce qui m'amène au thème de ma chronique, l'alcool.
0: Ah bon.
3: J'aime bien cette musique.
0: Fais-toi plaisir.
3: L'alcool, comme la main au cul, était vu positivement jusque dans les années 2000. Ça peut pas te faire de mal, voyons, t'as 13 ans. Mais ça a changé. Hein. On sait que le virus de la sobriété, dont le principal symptôme est la course à pied, mais aussi les après-midi à faire des cakes, se répand. À l'époque, les lundis, les gens, ils avaient les mains qui tremblaient en disant « je crois que Jules a un problème d'alcool ». Maintenant, on les voit arriver au boulot avec un cake « je crois que Jules a un problème de sobriété ». Alors, la raison officielle, c'est que désormais, les gens prennent soin de leur santé pour vivre plus longtemps. Et pourtant, moi, j'ai l'impression que s'il y a une période de l'humanité qui donne pas envie de faire des efforts pour vivre longtemps, c'est bien celle-ci, quoi. Enfin, même durant la peste noire, qui était quand même terrible, on se disait « Ok, j'ai des bubons sur le front, mais ça va s'améliorer ». Là, on se dit pas. Qui se dit « ça va s'améliorer » Personne.
0: C'est vrai.
3: On croit même plus en Dieu pour se dire « il peut toujours débarquer et nous sauver ». À la place, on croit dans les politiciens, et comme c'est pas Dieu, on les déteste. Question qu'on peut se poser, par quoi serais-tu récompensé après 70 ans sans boire, faire des cakes et du footing? Eh ben pas grand-chose, sinon le privilège d'assister peut-être au premier mariage entre une personne et un robot. Et à des manifs dans la rue avec des gens fâchés qui crient « Un mariage, c'est un boyau et un boyau !» Sinon, c'est pas naturel. Bon, il y a une seule exception de vouloir vivre longtemps, si t'as un appart à Martigny. Bon alors, dit comme ça, plutôt non. Mais quand t'y penses, si t'as un appart à Martigny maintenant, il y aura l'eau qui va monter avec la fonte des glaces.
0: Oui.
3: Martini Conos, t'auras les pieds dans l'eau, ça va valoir hyper cher. Bon, une autre raison citée pour pas boire, c'est qu'à chaque fois qu'on boit, on perd genre 10 minutes de notre vie. Alors bon, ça a l'air bien comme ça, mais moi je crois pas, parce que ça dépend de quelles 10 minutes quand même. Hein. Il y a beaucoup de minutes que je veux bien perdre dans ma vie. Hein. Si ça se trouve, c'est 10 minutes chez le dentiste. Bref, de toute façon, je voulais pas parler du fait que les gens boivent moins, parce que tout le monde le sait. Je voulais dire que c'était plus complexe, parce que selon une étude, les gens boivent moins le week-end, certes, mais plus en semaine, et notamment à midi.
0: Oh.
3: Oui, c'est une nouvelle un peu bizarre. Hein. C'est comme si on disait, les agressions au couteau ont baissé, mais celles à la hache ont augmenté. Il n'y a plus de dictature en Iran, mais il n'y a plus d'Iran. Alors, j'ai réfléchi, la première explication qui vient à l'esprit, ce serait que les gens, ils aiment pas trop bosser, donc ils boivent la semaine, et puis le week-end, ils ont un peu plus d'énergie, donc ils arrivent à pas boire. Mais après, je me dis, mais avant, on buvait le week-end parce qu'on aimait le week-end. Donc peut-être que les gens, s'ils boivent en semaine, c'est qu'ils aiment le boulot, secrètement. Quand on voit le nombre de gens qui regardent l'Eurovision le week-end, on peut raisonnablement croire qu'ils ont plus de plaisir en semaine. Non. Si j'avais regardé l'Eurovision, moi aussi, je boirais pour oublier le week-end. D'ailleurs, esthétiquement, une présentation PowerPoint n'a rien à envier aux vêtements de cet enchanteur. Mais voilà. Ce changement indique quelques adaptations, notamment arrêter de dire jeudredi, mais genre sardi. Quand on boit un samedi autant qu'un mardi. Et des points positifs, hein, les vieux qui trouvent que les jeunes ne bossent pas dur. Et les jeunes vont pouvoir se réconcilier. Ils vont enfin comprendre ce que les vieux entendaient par bosser dur, c'est-à-dire bosser bourré. Même si maintenant, quand on envoie un mail bizarre, on peut toujours dire non, c'est pas parce que j'étais bourré, c'est ChatGPT. Et enfin, moi, pour comprendre le phénomène, parce que je le comprends pas, je me suis dit rien de mieux qu'une enquête de terrain. J'ai donc essayé de boire tous les jeudis la semaine passée, depuis le lundi, midi et soir. Alors j'ai fait lundi, mardi, mercredi, et franchement, le vendredi, j'étais tellement raide que j'ai pas eu la force de boire le week-end. Ce qui m'amène à une conclusion, si les jeunes ne boivent pas le week-end, c'est peut-être juste parce qu'ils tiennent pas l'alcool. Hein.

0: Bouyaka, Bouyaka, Mbeat, c'est son nom. Incredible, c'était son prénom.
1: C'est quoi son nom?
0: Mbeat.
1: Ah.
2: Mbeat.
0: C'est Mbeat, mais comme c'est pas la Migros, donc je me suis dit que ça doit se prononcer M. C'est un peu Mbeat. Allez, un petit mot obligatoire, ça faisait longtemps.
3: Le mot
4: obligatoire.
5: Vous avez une amende d'un crédit pour infraction au code de moralité du langage. Le mot
4: obligatoire.
6: Ah oh ben non, j'ai perdu.
7: Parce que c'est obligatoire.
0: Le mot obligatoire, c'est le contraire du mot interdit que vous aurez tout à l'heure dans la troisième heure. Wow. Donc là, vous êtes obligé de placer le mot que je vous donne dans un contexte que je vous donne également parce que décidément, je suis trop sympa.
2: Trop chou.
0: Alors si le mot obligatoire est raclette et le contexte une soirée SM, ça pourrait donner « Ah non, mais si le four à raclette est éteint, je m'assieds pas dessus, c'est une soirée SM ou quoi ?» Oh. Voilà. Voilà, vous pouvez aller exactement là où vous voulez. Le premier ou la première qui est chaud, il y va. Si on ne fait pas mieux, on passe au mot suivant. Vous êtes d'accord ?
2: Super.
0: Alors, mot obligatoire, tutu. Vous voyez ce que c'est un tutu ?
8: Ouais.
0: Un petit tutu ? Non, pas tutut. Tutu. Tutut, c'est dans la voiture.
8: D'accord.
0: Tutu, c'est au balai.
8: Ok.
0: Tutu, dans un wagon CFF aux heures de pointe.
2: Tu me laisses t'asseoir à côté de toi?
0: Non, clairement pas.
2: Mais je suis bègue, hein, je suis pas méchante.
0: Quelqu'un d'autre?
8: Excusez-moi, vous êtes en train de marcher sur mon tutu là.
0: J'avais envie de te voir en tutu.
8: Oh. Bah, pourtant, je l'ai déjà fait sur scène. Hein.
0: C'est vrai, le tutu?
8: Eh oui, rose.
0: On en apprend tous les jours. Non, bah, si jamais je vous donne le truc, un tutu, ça vous laisse un peu de place autour de vous. Parce que les gens, ils osent pas, quoi.
9: Moi, j'en ai un.
0: Vas-y.
9: Cher monsieur le danseur passager, vous n'avez pas de billet, vous allez avoir une amende. Si tu me donnes une amende, je te tutu.
0: Ok. Mot obligatoire, pâté en croûte.
9: Oula.
0: Contexte chez le dermato.
2: Alors oui, là, c'est inquiétant au niveau des symptômes. C'est vrai que ça ressemble plus à un pâté en croûte qu'à une croûte. Et c'est vraiment, on est vraiment sur quelque chose d'infecté.
0: Oui.
8: C'est pas joli, mais ça me donne faim, cette histoire. Un pâté en croûte.
0: C'est vrai qu'un eczéma bien grillé. Ouais. Hein. On passe au suivant.
10: J'allais avoir un truc sur étalé du pull sur du pâté en croûte, mais ça peut presque.
0: Non, c'est bon, c'est bon. Alors, mot obligatoire, autruche. Contexte sur un pédalo.
9: Oh cool! Ben oui, c'est un con d'autruche qui a fait un trou dedans pour foutre sa tête.
8: Nous sommes sur le lac de Constance, nous arrivons gentiment en autruche.
2: Ben arrête de faire l'autruche, pédale.
0: Merci. Allez, mot obligatoire, mayonnaise. Contexte, le Tour de France.
2: La mayonnaise ne prend pas pour le maillot jaune qui lutte, mais malheureusement, le Vercors semble être sa faiblesse.
0: Oui, voilà.
9: Dites voir, il a plein de mayonnaise, le maillot jaune. Non, c'est juste qu'on a le tour passe par le Cap d'Agde.
8: Je vais rien, je vais le maillot à pois qui est suivi du maillot jaune, qui est suivi du mayonnaise.
0: Ouais, putain, mais ils roulent tellement lentement, on dirait qu'ils sont dopés à la mayo, quoi.
9: Ils montent vite, mais pas autant que la mayonnaise.
0: Oh. Vous voyez. Allez, un dernier mot obligatoire, Sagex. Sagex. Contexte, une émission des années 80.
9: Et dis donc, depuis ton accident, t'as un peu les dents de Sagex.
0: C'est vrai, les années 80, on a envie de prendre un peu de...
8: Cette vieille personne qui est pleine de sagesse.
2: Mais alors, si le plastique est fantastique, qu'est-ce qu'est le Sagex? Réponse en image.
0: Après la pub.
9: Oui, c'est ça.
2: Après la réclame.
0: Vous ne trouvez pas que Sagex, c'est vraiment un nom d'émission des années 80? Bienvenue dans Sagex.
9: L'émission qu'il ne faut pas jeter n'importe où.
8: Sagex, c'est une émission qui fait un carton.
0: Les années 80, on jette tout n'importe où. C'était un peu le principe, quoi.
9: C'est vrai.
8: Qu'est-ce que c'était bien.
0: Bah, c'est à cause des années 80 qu'on se fait chier maintenant. Ouais. Merci.

0: c'est quoi ce changement d'ambiance? Ben, ouh, c'est Yannick Neveu, quoi.
1: Ouais.
0: Yannick Neveu, donc, qui reprend cette émission-là où je vais la laisser. Yannick Neveu, alors, bah oui, on fait une garde partagée avec vous. Donc, je te donne quelques indications.
2: Je t'écoute.
0: Donc, Jérémy Croza a un petit peu de fièvre, il m'inquiète. Donc, si jamais il commence à transpirer, n'hésite pas à lui mettre un petit suppôt. Et puis, beaucoup d'eau. Ah. Surtout beaucoup d'eau parce qu'il est venu avec sa gourde. Mais bon, tu sais comment il est.
2: C'est déjà fini.
0: Il l'a déjà fini.
2: Pas confondre le suppôt et la gourde.
0: Voilà. Mais... Même si il en est capable.
2: Oui.
0: Hein, t'aimes bien les défis. T'aimes les défis.
3: C'est pas une si grosse gourde que ça.
1: Il la fixe et il considère. Hein. Je l'ai vu fixer la gourde 5 longues secondes.
0: Alors David n'était pas filmé pendant son papier, non. Donc il est un peu chafouin, donc il faut vraiment le soigner. Il est déjà en train d'écrire des trucs, donc peut-être que. Ça va David?
4: Mais je prépare mes petites phrases pour la deuxième partie de l'émission.
0: Mais
4: je
0: c'est suis... bien, c'est vrai, parce que la dernière heure, la troisième, celle de Yannick, commence toujours avec un papier, effectivement, avec la participation des deux bras qui vont rester, puisque Sabrina Colongo et moi-même, on va s'éclipser.
1: Ouais.
0: Mais Jessica Amar reste, parce que si Jessica se barre, bah vraiment, il n'y a plus d'émission, quoi. Tu saurais?
2: Je saurais pas.
0: Voilà.
2: Non, je ne saurais pas.
0: D'où l'importance de Jessica Amar.
1: Capital.
0: Mmh. Voilà. Vous aimez cette chanson ou pas?
1: Bien sûr.
4: Ouais.
1: C'est Ron.
3: J'ai envie de rouler en voiture quand j'entends ça. Dans la nuit.
1: Et c'est un peu jeu vidéo à l'extérieur. Il y a des flashs comme ça qui passent.
3: Exactement. Rouler dans la nuit bourrée.
0: Il est intitulé Disco Groovy dans la base de données. Est-ce que tu veux nous mettre un truc un peu Disco Groovy? Bien sûr. Chirone. Super Nature.
3: Disco Groovy.
0: Voilà, puis toi dans cette dernière heure, tu vas, bah, comme je l'ai dit, un mot interdit.
2: Oui, mot interdit, un chiffre, deux beaux chiffres. Assez poétique aujourd'hui, vous avez vu.
0: Oh.
2: Et puis alors un très beau papier, Pulitzer de papier, je pense. Bah, je l'ai soumis, celui-là, je pense.
0: Ouais. Ok.
2: Ouais.
0: Puis sinon, sur le reste du monde, bah, c'est dans quelques instants, juste oui. Après ce moment où il va dire Super Nature, ou jamais il va le dire. Non, parce que c'est un tapis. Voilà.
1: Oui.
0: Bon, bah merci pour toute cette semaine. Parce que oui, je vais m'en aller sur la pointe des pieds et on se retrouve mardi pour ce qui me concerne. Les bras, ça continue jusqu'à 19h, bien évidemment. Comme avant, en fait.
1: Ouais. Et oui.
2: Oui, c'est juste ça commence plus tôt, puis voilà.
0: Et ça finit à la même heure.
2: Bah ouais. Au revoir Valérie.
1: Au revoir. Bisous, bon week-end.